J'en profite pour vous souhaiter un excellent lundi soir. Moi, c'est Jason, je vous accompagne comme ça jusqu'à minuit. Comment ça s'est passé aujourd'hui, hein? Peut-être le retour à la routine, retour à l'école pour les élèves. Donc, si vous avez des enfants, là, c'est sûr que ça change un peu la game, comme dirait l'autre. Donc, on va vous souhaiter une belle rentrée à tous et à toutes. Et merci beaucoup d'être là, aussi fidèle au meilleur de la musique, au 95.5.

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6: 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La chef de la coalition Avenir Québec, Christine Fréchette, écarte une hausse de la taxe sur l'essence pour financer le transport collectif régional au Bas-Saint-Laurent. Les élus réclament depuis plus de deux ans une hausse de 2 sous le litre, mais la coalition Avenir Québec affirme plutôt évaluer d'autres options pour mieux financer le secteur. Un incendie suspect a mobilisé les services d'urgence dimanche soir sur la rue Frontenac. Le feu s'est déclaré vers 23h20 dans un duplex et personne n'a été blessé. La SQ enquête puisque certains éléments laissent croire à une origine suspecte. Aucune arrestation n'a été effectuée pour le moment. Le Bizarre d'Edmundston a échangé l'attaquant Justin Trottier aux Rangers de Montréal dans la Ligue de hockey junior 3A du Québec en retour de considérations futures. En deux saisons à Edmundston, le joueur de 20 ans a récolté 49 points en 103 matchs, puis 16 points en 28 rencontres éliminatoires. Et maintenant, la météo à dégeler ce soir et cette nuit s'est dégagée et le minimum est de 7 degrés.

Au baseball, dans la Ligue Puribec, la formation de Saint-Pascal a éliminé celle de Matane 6-3 le week-end dernier dans le 7e match de cette série demi-finale. Donc, Kamouraska se retrouve en finale, va affronter Rivière-du-Loup. D'ailleurs, vous avez un article complet à lire de notre collègue Guylain Jean sur montemiscouata.com.

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2: 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La chef de la coalition Avenir Québec, Christine Fréchette, écarte une hausse de la taxe sur l'essence pour financer le transport collectif régional au Bas-Saint-Laurent. Les élus réclament depuis plus de 2 ans une hausse de 2 sous le litre, mais la coalition Avenir Québec affirme plutôt évaluer d'autres options pour mieux financer le secteur. Un incendie suspect a mobilisé les services d'urgence dimanche soir sur la rue Frontenac. Le feu s'est déclaré vers 23h20 dans un duplex et personne n'a été blessé. La SQ enquête puisque certains éléments laissent croire à une origine suspecte. Aucune arrestation n'a été effectuée pour le moment. Le Bizarre d'Edmundston a échangé l'attaquant Justin Trottier aux Rangers de Montréal dans la Ligue de hockey junior 3A du Québec en retour de considérations futures. En 2 saisons à Edmundston, le joueur de 20 ans a récolté 49 points en 103 matchs, puis 16 points en 28 rencontres éliminatoires. Et maintenant, la météo à Dégelis ce soir et cette nuit s'est dégagée et le minimum est de 7 degrés.

J'en profite pour vous souhaiter un excellent lundi soir. Moi, c'est Jason, je vous accompagne comme ça jusqu'à minuit. Comment ça s'est passé aujourd'hui? Hein? Peut-être le retour à la routine, retour à l'école pour les élèves. Donc, si vous avez des enfants, là, c'est sûr que ça change un peu la game, comme dirait l'autre. Donc, on va vous souhaiter une belle rentrée à tous et à toutes. Et merci beaucoup d'être là, aussi fidèle au meilleur de la musique, au 95.5.

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5: 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La chef de la coalition Avenir Québec, Christine Fréchette, écarte une hausse de la taxe sur l'essence pour financer le transport collectif régional au Bas-Saint-Laurent. Les élus réclament depuis plus de deux ans une hausse de 2 sous le litre, mais la coalition Avenir Québec affirme plutôt évaluer d'autres options pour mieux financer le secteur. Un incendie suspect a mobilisé les services d'urgence dimanche soir sur la rue Frontenac. Le feu s'est déclaré vers 23h20 dans un duplex et personne n'a été blessé. La SQ enquête puisque certains éléments laissent croire à une origine suspecte. Aucune arrestation n'a été effectuée pour le moment. Le Bizarre d'Edmundston a échangé l'attaquant Justin Trottier aux Rangers de Montréal dans la Ligue de hockey junior 3A du Québec en retour de considérations futures. En deux saisons à Edmundston, le joueur de 20 ans a récolté 49 points en 103 matchs, puis 16 points en 28 rencontres éliminatoires. Et maintenant, la météo à dégeler ce soir et cette nuit s'est dégagée et le minimum est de 7 degrés.

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1: Au baseball, dans la Ligue Puribec, la formation de Saint-Pascal a éliminé celle de Matane 6-3 le week-end dernier dans le septième match de cette série demi-finale. Donc, Kamouraska se retrouve en finale, va affronter Rivière-du-Loup. D'ailleurs, vous avez un article complet à lire de notre collègue Guylain Jean sur Montréal.

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1: Ah ouais, on

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2: 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La chef de la coalition Avenir Québec, Christine Fréchette, écarte une hausse de la taxe sur l'essence pour financer le transport collectif régional au Bas-Saint-Laurent. Les élus réclament depuis plus de 2 ans une hausse de 2 sous le litre, mais la coalition Avenir Québec affirme plutôt évaluer d'autres options pour mieux financer le secteur. Un incendie suspect a mobilisé les services d'urgence dimanche soir sur la rue Frontenac. Le feu s'est déclaré vers 23h20 dans un duplex et personne n'a été blessé. La SQ enquête puisque certains éléments laissent croire à une origine suspecte. Aucune arrestation n'a été effectuée pour le moment. Le Bizarre d'Edmundston a échangé l'attaquant Justin Trottier aux Rangers de Montréal dans la Ligue de hockey junior 3A du Québec en retour de considérations futures. En 2 saisons à Edmundston, le joueur de 20 ans a récolté 49 points en 103 matchs, puis 16 points en 28 rencontres éliminatoires. Et maintenant, la météo à dégeler ce soir et cette nuit s'est dégagée et le minimum est de 7 degrés.

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ensemble qu'on commence ce mois de septembre et on fait ça dans les 100 000 matins. 6 heures pile, oui, 1er septembre. Bienvenue dans notre beau rendez-vous matinal. Un autre beau 3 heures ensemble qui commence à l'instant avec 7 degrés présentement thermomètre. Ce que nous prévoit la nature aujourd'hui, mardi, eh bien, c'est du soleil. Un peu de brouillard ce matin, mais ça se dissipe quand même très tôt. Un maximum de 22. Quelques nuages ce soir, cette nuit, minimum de 8. Et demain, mélange soleil-nuage avec un maximum pour demain de 23 degrés avec humidex un ressenti de 25. Bien oui, à 100 000 matins, première de ce mois de septembre 2026. J'espère que cette journée va bien commencer pour vous tous. Votre animateur, lui, il est en pleine forme. Lorsqu'on parle de soleil dans la journée, c'est toujours, toujours encourageant. Et elle a de moins en moins de clarté lors de mon trajet le matin. Oui, on a encore ces petites lueurs, mais dans les prochaines semaines, j'ai l'impression que cette clarté aura disparu. Donc, on en profite encore pendant ces dernière semaine d'été. Si on regarde également du côté de Montemiscouata.com, ah oui, Guylain sera là pour nous informer d'une première fois vers 6h30, mais on parle d'Amélie Dionne, la députée et ministre du Tourisme qui veut poursuivre le travail dans Rivière-du-Loup, Témiscouata. Les Basques, le blizzard qui échange Justin Trottier aux Rangers de Montréal, circulation en alternance sur la rue Fraser à Rivière-du-Loup. On revenait également sur le baseball du week-end, les Industries Desjardins du Kamouraska qui accèdent à la grande finale de la Ligue Puribec. Et auront comme adversaire l'équipe qui a fini au tout premier rang de la saison régulière, le Ciel FM de Rivière-du-Loup. Donc, bien hâte de voir ce que ça va donner. L'horaire là, devrait tomber sous peu pour cette série à nouveau à 4-7. Donc, c'est les principales nouvelles. Et oui, il y aura un premier bulletin là, dans à peu près 25 minutes livrées par mon collègue. Nous, bon épluche à nouveau ce matin. Les journaux, on regardera ce qui s'est passé également dans les différentes formations politiques hier, 5e journée de la campagne électorale. Mais pour l'instant, on s'y rend tout en musique avec Tovlo et Stromae, des fleurs, mais également les trois accords et Dans mon cas.

On est de retour à bientôt 6h09. Qu'est-ce qu'on retrouve dans les principales nouvelles de ce mardi matin? À bien proposition de la CAQ, médecins au public et au privé, la Fédération des médecins spécialistes du Québec pour. Par contre, la CSN totalement à contre. Donc, on veut rompre un peu avec le modèle de l'ex-ministre de la Santé, Christian Dubé. Réduction de la taille de l'État, le Parti québécois veut devancer le retour à l'équilibre budgétaire. État des finances publiques, les Québécois ne vivent pas dans un monde de licorne, croit Charles Milliard. S'il détient la balance du pouvoir, Duhaime va exiger des puits de gaz de schiste. 340 millions pour l'école publique Québec solidaire qui veut réduire le décrochage scolaire de moitié. Outre la campagne électorale, eh bien, on parle des victimes qui devront maintenant fournir des preuves pour avoir accès à l'indemnisation là, des victimes d'actes criminels. On dit que certaines personnes réussissent à frauder l'organisme et avoir justement là, des montants qu'ils ne devraient pas recevoir. Donc, on resserre les règles. Commerce de cannabis à Canasattaqué, un jeu d'enfants, oui, même pour des personnes d'âge mineur, ce qui est très inquiétant. La Cour qui impose de lourdes peines à une agence de placement là, pour fraude fiscale. Accusée d'entrave après un homicide en 2019, une ex-avocate de la Défense se retrouve maintenant au banc des accusés. Il y a également intervention du SPVM, une femme paralysée là, qui réclame maintenant 110 millions de dollars. Élection partielle au niveau fédéral, eh bien les libéraux raflent la circonscription Chicoutimi-Lefiard. Objectif de réduction des gaz à effet de serre, Ottawa qui demande au tribunal de rejeter une action en justice. Il y a Stephen Guilbeault, ancien ministre de l'Environnement, qui démissionne officiellement, lui, de son siège de député. Dernière baleine en captivité au Canada, 6 belugas de Maryland en route vers les États-Unis. On parle également de sanctions contre la Russie qui alimente grandement le vol de voitures ici au Canada. Crue dans l'Himalaya, Ottawa qui envoie les représentants alors que certains Canadiens sont portés disparus. Plus de 950 morts, les secours à la recherche là, de milliers de personnes là, dont on n'a pas encore de traces. Et conflit au Moyen-Orient, Trump qui menace à nouveau de mener de nouvelles frappes en Iran. Maintenant, Journal de Québec, eh bien, sondage léger, le journal TVA Nouvelle. L'effet des tarifs s'essouffle pour Christine Fréchette. On va regarder ce nouveau sondage. Bande de voitures électriques vandalisées. Ah bien, les câbles, le vol de câbles atteint un sommet là, cet été au Québec. L'essence qui tranquillement remonte autour de 2 $ le litre et ce n'est pas fini, malheureusement. Crime organisé, 4 arrestations après une agression du côté de la Sarre. On parle également de cette victoire convaincante des libéraux, la scène fédérale dans Chicoutimi-Lefiard. Céline Dion qui affiche une totale détermination avant son retour sur scène en France, selon sa biographe. Il y a le secrétaire américain à l'armée de terre qui démissionne là, après des mois de tension. Donc, ça se passe aux États-Unis. L'Iran qui promet qu'il va renouer immédiatement avec ses engagements si Washington devait revenir à l'accord de juin. Et le bilan de la crue dans l'Himalaya le dépasse la barre des 1000 morts. Les secours enquêtent toujours là, de risque. Donc, c'est les principales nouvelles du côté de la presse et du Journal de Québec. En attendant une journée, il y en aura plein d'autres. Sixième jour de cette campagne électorale, on verra les engagements des différentes formations, mais également, on tentera de savoir un peu plus sur nos candidates, nous ici, au niveau local, puisqu'on sait que pour les libéraux, les conservateurs, la CAQ et le Parti québécois, ben, 4 candidates nous amèneront là, aux urnes le 5 octobre prochain. Là, pour l'instant, toujours pas de candidats ou de candidates pour la formation de Québec solidaire pour ici, Rivière-du-Loup, Témiscouata, les Basques. Le sport, eh bien, on va en jaser en long et en large dans les prochaines minutes, mais toujours après, le meilleur de la musique avec Jean-François Posé et emmêlé dans ses cheveux, mais également Patrice Michaud et Kamikaze.

21 minutes exactement. Bien au sport, on commence par le tennis. Oui, dernier majeur qui se joue présentement, là, les internationaux de tennis des États-Unis. Et là, il y a un gars qui est pas mal déterminé à faire une autre longue percée à ce tournoi. C'est le Québécois Félix Auger-Aliassime qui a lancé son tournoi hier en se mesurant l'Australien Rinki Hijikata. Au premier tour, Auger-Aliassime qui a réussi son entrée en signant une victoire en 4 manches, 7-5, 4-6, 6-3 et 7-5 face à la 85e raquette mondiale lors de leur premier affrontement en carrière sur le circuit de l'ATP. C'est un joueur que Félix Auger-Aliassime connaît depuis qu'ils ont 10 ans, mais c'est un premier match entre les deux joueurs. Donc, prochain adversaire du Québécois, ça sera le Russe Karen Khachanov, 50e raquette mondiale. On continue bien sûr de suivre également Denis Shapovalov qui a gagné son match de premier tour, tout comme la joueuse Leila Annie Fernandez. Donc, on suit le US Open. Au baseball, bien les Blue Jays, après une soirée de congé hier, entame une série de 3 matchs sur la route là, face aux Guardians de Cleveland. Toujours 14 matchs et demi derrière les Rays de Tampa Bay, là, bien installés au premier rang de la division Est de l'Américaine. Les Yankees sont 4 matchs et demi derrière Tampa Bay, 7 matchs et demi pour les Red Sox et 14 pour les Orioles. Donc, tranquillement, les Blue Jays pourraient retrouver le 4e rang, mais encore une fois, place en série semble quasi impossible pour le seul club canadien. Au basketball, eh bien, une victoire de 97-92 du Canada face à l'Argentine hier à Québec a permis aux représentants de Lini Follier d'assurer à toute fin pratique une place pour la Coupe du Monde de la FIBA, donc Coupe du Monde de la Fédération Internationale de Basketball. En 2027, un tournoi qui va se dérouler au Qatar. Plus de 13 000 partisans ont assisté au match au centre Vidéotron. Donc, nickel, Alexander Walker qui a été le meilleur des siens avec une production de 26 points. Le Québécois Logan Dart était également de la partie s'est distingué avec 25 points, dont 4 paniers, 3 points. Les deux joueurs seront justement nouveaux coéquipiers avec les Hawks d'Atlanta dans la NBA. Arber Jacquet, oui, défenseur du Canadien, alors qu'il est toujours en attente d'un nouveau contrat, le défenseur a rejoint ses coéquipiers sur la patinoire du centre d'entraînement du Canadien pour un entraînement informel. Le joueur autonome avec compensation qui est à la recherche d'une nouvelle entente avant justement que s'amorce la nouvelle saison dans moins d'un mois, 29 septembre, on vous le rappelle, le premier match du Canadien. L'an dernier, le défenseur de 25 ans avait empoché 1,5 million de dollars. Et l'aventure de Lionel Messi dans le maillot de l'Argentine est terminé. Le vainqueur de la Coupe du Monde en 2022 a annoncé hier qu'il prenait sa retraite à l'international. La dernière apparition de Messi sous le maillot de l'habit céleste remonte à la finale de la Coupe du Monde le mois dernier. A perdu 1-0 face à l'Espagne après la prolongation. Ah bien, ça complète le sport. On retourne en musique. Prochain arrêt. Ah bien, ça sera avec Guylain, bulletin d'infos locales et régionales. Allez et Cain qu'on écoute. Non, Domino et Cain qu'on écoute avec Allez.

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5: Ici Guy Lingeant, voici nos informations au 95.5. La députée sortante de la Coalition Avenir Québec dans Rivière-du-Loup, Témiscouata-les-Basques, Amélie Dionne, affirme qu'il reste encore du travail à accomplir dans la circonscription et justifie ainsi sa décision de briguer un deuxième mandat aux élections du 5 octobre dernier. En entrevue sur nos ondes dans l'émission de Trafic, la candidate caquiste se dit également vouloir poursuivre le travail avec les élus du Témiscouata, notamment dans le contexte de la guerre tarifaire qui pourrait affecter certaines entreprises de la région. Et sur le dossier de la traverse de Rivière-du-Loup, Amélie Dionne défend la décision du gouvernement de ne pas aller de l'avant avec le projet de prolongement du quai. Elle estime qu'une dépense de 665 millions de dollars pour un quai qui ne serait pas suffisamment fonctionnel ne constituait pas une décision responsable. Et en ce sens, elle souligne qu'elle est d'accord avec un récent message de la candidate péquiste Ariane Boyer qui souligne qu'une députée est là pour prendre des décisions et elle dit les avoir prises, quand même si c'est pas toujours facile. La députée affirme par ailleurs que sa campagne reposera principalement sur le porte-à-porte et les rencontres avec les citoyens. Un incendie a mobilisé les services d'urgence à Rivière-du-Loup dimanche soir sur la rue Frontenac. L'appel a été logé vers 23h20 pour un feu dans un immeuble résidentiel de type duplex. Personne n'a été blessé. La SQ a toutefois pris de l'enquête en charge. La scène est protégée et doit être examinée par un technicien en scène d'incendie. Aucune arrestation n'a été effectuée pour le moment. La Sûreté du Québec indique qu'elle ne divulguera pas davantage d'informations pour l'instant afin de ne pas compromettre l'enquête. Maintenant, il y a le Blizzard d'Edmundston qui a échangé Justin Trottier aux Rangers de Montréal de la Ligue de hockey junior 3 du Québec en retour de considérations futures. L'attaquant de Mirabel au Québec, qui aura 20 ans ce mois-ci, a disputé les deux dernières saisons à Edmundston, ne ratant qu'une seule partie en saison pour un match total de 103 matchs. Au combiné, il a amassé 23 buts, 26 passes pour 49 points. En séries éliminatoires en 28 rencontres, il a inscrit 5 buts et 11 passes. La direction du Blizzard le remercie et lui souhaite un bon succès. Plus de détails et d'autres nouvelles sur montemiscouata.com.
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2: On en aura de plus en plus là, avec l'automne qui s'amène de nouvelles concernant le hockey, mais le baseball n'est pas terminé. On sait qu'on a plusieurs équipes au niveau de notre association de baseball mineur qui vont aller du côté des provinciaux, des super régionaux. Et on a cette finale qui va débuter dans quelques jours à peine, Ligue de baseball senior Puribec. Les Industries des Jardins du Kamouraska et le CLFM de Rivière-du-Loup qui vont se livrer bataille là, dans cette série finale 4-7 qui va démarrer bien sûr.

Vendredi, justement, là, dans une défaite contre Rivière-du-Loup. Donc, c'est le sport que l'on suit là, dans quelques jours. Météo maintenant avant de retourner en musique. Puis on aura une belle journée aujourd'hui pour le lancement de ce mois de septembre. 6 degrés présentement, thermomètre. Du soleil, que du soleil qu'on aura aujourd'hui avec un maximum de 22. Quelques nuages ce soir, cette nuit, minimum de 8. Et demain, soleil, mais qui se mélange avec un peu de nuages. Le maximum pour demain, 23 degrés. Et en musique, sur O95.5, Orange Lessard et classe moyenne avec « Je t'en vacances ».

6h37, dans 5 petites secondes, on en aura minimum un par semaine avec cette campagne électorale Sainte-Provinciale. On parle bien sûr sondage. Ah bien là, l'effet de la crise tarifaire s'essouffle un peu. La récente remontée de Christine Fréchette dans les sondages a ralenti cette semaine, même si la chef caquiste continue de combler tranquillement l'écart avec le meneur péquiste. Première ministre sortante qui mise sur la guerre commerciale pour marquer certains points en ce début de campagne électorale, mais l'impact de la stratégie risque d'être limité, nous dit sondeur Jean-Marc Léger, après une hausse de 3% dans les intentions de vote la semaine dernière, en pleine rupture là, des négos avec l'administration américaine. La progression des caquistes se situe désormais dans la marge d'erreur. Étant donné que c'est la troisième fois qu'on vit une salve de tarifs, les gens réagissent sur le coup très émotivement, mais ça ne dure pas très longtemps, dit M. Léger en commentant les résultats là, du plus récent sondage Léger du journal TVA Nouvelle, amené du 28 au 31 août. Donc, si on regarde ça ce matin, le PQ en avance avec 29 % 24 pour la CAQ, 22 pour le Parti libéral de Charles Millière, le Parti conservateur d'Éric Duhaime, 15 % et 10 pour les solidaires. D'ailleurs, les Québécois se disent prêts à mener une guerre d'usure avec le voisin américain, 66 % quand même. Deux personnes sur trois appuient l'imposition de nouveaux tarifs douaniers là, sur certains produits américains, même si ça

Ça doit entraîner une hausse de prix de notre côté de la frontière. Véritable test va tenir toutefois le 8 septembre prochain, lorsque le Canada va imposer des contre-tarifs et que l'impact se fera ressentir vraiment là, sur notre portefeuille. Donc, 5 jours après le déclenchement de la campagne électorale, le Parti québécois qui stagne lui aussi avec un recul d'un point, même s'il s'agit encore là d'un mouvement très peu significatif, la courbe est néanmoins à la baisse là, depuis des mois pour les troupes péquistes. Le PQ demeure toutefois en tête du vote francophone avec 31%, ce qui lui permet toujours d'aspirer à un gouvernement minoritaire, même si on a perdu 3 points là, auprès de cette clientèle qui est très déterminante là, pour la formation de Paul Saint-Pierre Plamondon. Donc, on continue de suivre ça avec un 6e jour de campagne aujourd'hui, mardi. En musique, Kevin Parent avec Boomerang.

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6h50. Cet artiste, s'il s'amène au Témiscouata, vous pouvez compter sur moi pour être présent. Harpin Lépine avec Mentir en ce mardi matin. Ah oui, ça fait déjà 10 ans, le décès tragique de Bob Bissonnette dans cet accident d'hélicoptère. La musique, elle, n'aura jamais autant résonné un peu partout, et notamment avec l'émergence là, de plusieurs nouveaux fans qui n'avaient jamais connu le chanteur et ancien joueur de hockey là, du côté de la LHJMQ. Ah bien, on va se rappeler de cette excellente musique, puisque, bon, on apprenait ça hier, Roberto Bob Bissonnette, 35 ans, son décès dans cet accident d'hélicoptère. Eh bien, aujourd'hui, l'artiste est loin là, d'avoir été oublié. Le temps a séché nos larmes. Et là, ben, c'est un courant inédit. Succès à la radio, écoute en ligne, nouvelle tradition dans les vestiaires de hockey, popularité qui n'a jamais cessé de croître. Et à l'arena, les classiques, mettre du tape sur ma palette, Chris Chelios, hockey dans la rue, la machine à scorer, la barbe des séries. Ah, mais là, ça fait partie rituelle de plusieurs équipes, justement. Ici au Québec, son frère et bon nombre de ses proches là sont même stupéfaits de voir justement ce phénomène qui ne ralentit pas. Et là, ce que l'on apprend, eh bien, c'est qu'il y aura justement spectacle avec la musique de Bob Bissonnette. Autre projet de spécial qui est annoncé, 23 avril 2027, du côté du Grand Théâtre de Québec. À bien l'endroit sera l'hôte d'un ambitieux concert commémoratif à la carrière de Bob Bissonnette. C'est la formation Big Muff qui a réuni les musiciens qui accompagnaient justement Bob Bissonnette en spectacle et vont joindre leurs forces à 55 musiciens de l'Orchestre symphonique de Québec pour offrir justement une performance unique. Et en attendant, 4 septembre, vendredi, plusieurs parents et amis vont se réunir également à la Broche à foin à Scott en Beauce pour une soirée identique à celle qui avait eu lieu au même endroit avant le décès justement de l'ex-joueur de hockey. Pour la plupart de ceux qui seront présents dans quelques jours, rassemblement est en 2016, il y a 10 ans, la dernière fois où ces gens avaient vu le chanteur. Mais pour ce spectacle, retenez, 23 avril 2027 à justement au Grand Théâtre de Québec, j'ai l'impression qu'il y aura foule à cet endroit. Bien, pour nous, c'est une première heure qui se termine, tout en musique avec Daniel Bélanger et La Folie en 4.

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2: Bon mardi, c'est Louis-Philippe Arnoirel. Politique fédérale, les libéraux ont gagné leur pari de ravir la circonscription de Chicoutimi-le-Fjord aux conservateurs. Le candidat libéral Daniel Gobeil a été choisi par les électeurs de la circonscription pour devenir leur représentant à la Chambre des communes. Cette victoire permet aux libéraux de gonfler leur courte majorité à Ottawa. Les conservateurs détenaient ce siège à la Chambre des communes depuis 2018. Selon M. Gobeil, les électeurs ont été particulièrement réceptifs à son message dans le contexte de l'escalade des tensions commerciales avec l'administration américaine. Par ailleurs, si 3 élections partielles fédérales se sont achevées hier, d'autres sont à venir puisque le premier ministre Mark Carney doit désormais en organiser 6 autres. Le député libéral Stephen Guilbeault a officiellement démissionné de son siège vendredi dernier selon le site web de la Chambre des communes. M. Guilbeault s'était déjà retiré du cabinet libéral pour une question de principe car l'orientation du parti en matière d'environnement avait changé sous la direction de M. Carney. M. Guilbeault représentait la circonscription de Laurier-Sainte-Marie à Montréal. Une collision mortelle impliquant 3 véhicules s'est produite à Saint-Lucien, dans le centre du Québec, hier. Le drame est survenu vers 7h45 sur le 7e rang de cette petite municipalité de moins de 2000 habitants, située à une trentaine de kilomètres de Drummondville. Un poids lourd et un véhicule transportant du béton sont entrés en collision frontale. Une voiture a ensuite percuté l'arrière du véhicule lourd. Le conducteur de la bétonnière a succombé à ses blessures dans un centre hospitalier dans les heures qui ont suivi l'accident. Et la procureure générale de la Colombie-Britannique demande à Meta d'appliquer au Canada les mêmes mesures de protection pour les enfants que celles prévues aux États-Unis. Meta, qui exploite Facebook et Instagram, a accepté de mettre en place aux États-Unis des restrictions d'accès au contenu, une vérification de l'âge et des fonctions pour limiter l'utilisation excessive. Or, le déploiement de ces mesures n'est pas prévu au Canada. C'est ce qui complète vos actualités Arsenal Media. Passez une bonne journée sur nos ondes.
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4: À bien, on y va maintenant, oui, avec un peu de sport et on commence ça côté tennis US Open présentement. C'est le dernier tournoi majeur de la saison et on surveille bien sûr nos joueurs et joueuses d'ici. Eh bien, Félix Auger-Aliassime lançait justement la compétition en ce qui le concerne hier. Ça a très bien démarré. On sait qu'il veut rien de moins qu'atteindre le carré d'as. Donc hier, son adversaire, l'Australien, et le nom Rinki Ikata, qui l'a vaincu en 4 manches. C'était un premier match en carrière entre les deux joueurs et ça s'est terminé là, 7-5, 4-6, 6-3 et 7-5. Donc, deuxième tour pour celui qui est troisième tête de série. Côté baseball, avec les Blue Jays entament une série de 3 matchs à l'extérieur. C'est les Guardians de Cleveland qui seront les autres. Match à 19h07 ce soir. Les Jays qui tentent toujours de remonter au classement. Également, on parle de basketball. Le Canada qui a bien fait hier, match à Québec pour justement une qualification pour la Coupe du monde de basketball l'an prochain au Qatar. Hier, 97-92, le gain contre l'Argentine, donc le Canada quasiment le qualifié. Ça complète le sport, on ouvre notre deuxième heure.
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année, autour de 18. Donc, on est au-dessus. Et ce soir, cette nuit, quelques nuages. Le minimum 8 degrés. On s'amuse dans quelques instants avec autre nouveau jeu d'eau. Oh, un film. Je vous donne les explications dans quelques instants. Côté musique, Tame Impala avec Dracula. Et on commence avec Weezer Bunny.

0: 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On s'amuse dans quelques instants, mais pour tout de suite, Francis Degrand.
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On est de retour et encore une fois, ce matin, nouveau jeu d'eau pour s'amuser. Oh, un film facile, là, justement la méthode. Je vous fais entendre extrait musical, donc une chanson. Cette chanson se retrouve sur une bande sonore originale d'un film, des films bien sûr, là, que la majorité d'entre nous, on connaît donc ce que vous avez à faire. Mais tout simplement, m'identifier le film dans lequel justement on entend cette chanson. Voici l'extrait.

appelez toujours de même façon pour me donner vos réponses par téléphone, le 488-853-3370. Le poste 1 est toujours la possibilité de le faire par texto 853-7040. Maintenant, Vince Lemire à la bonne place.

0: nouvelle mode qui me surprend ce matin de lire que les voleurs de câbles ont frappé fort un peu partout là, en province cet été au Québec. On parle de 56 bornes de recharge pour voitures électriques qui ont été vandalisées. Donc, vraiment, on est rendu là. On rencontrait là, du côté du Journal de Québec, Marché Maisonneuve, du côté de Montréal, où au moins 3 stations de recharge ont été saccagées. Dizaines de câbles qui ont été grossièrement là, coupés malgré la présence de caméras. Question qu'on se pose d'entrée de jeu, pourquoi vandaliser là, ce genre de bornes? Est-ce que vraiment on peut réutiliser un câble qui a été carrément sectionné. Hydro-Québec exploite le circuit électrique là, qui confirme justement un recensement, là, un nombre record de 68 vols de câbles électriques dans la province depuis le début de l'année. 3 fois plus qu'à pareille date l'an dernier. Donc, sur les 68 vols depuis le 1er janvier, 56 se sont produits là, durant la saison estivale, donc entre le 11 juin et le 19 juillet. Donc, on est à 26 là, jusqu'à maintenant en eau. Donc, inquiétant. Ben, la réponse, oui, Société d'État qui nous dit là, que la région du Grand Montréal était autrefois la plus touchée par ce type de méfaits, mais les événements recensés démontrent une propagation là, graduelle du phénomène à l'échelle de la province, donc pas une municipalité qui est à l'abri, et notamment la région de la capitale nationale. Donc, si vous êtes témoin de ce genre de vol, bon, on vous invite à appeler directement les policiers. On a d'ailleurs répertorié là, des stations de recharge vandalisées dans plusieurs villes au cours des 3 derniers mois. On parle de Québec, Shawinigan, Gatineau, Repentigny, donc on le voit, 4 coins du Québec. Problème qu'on devra le tenter de régler, mais comment mieux protéger les bornes de recharge? Assez difficile, on doit y avoir accès en tout temps, donc très bizarre comme vol.
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9: Ici Guy Lingeant, voici nos informations au 95.5. La députée sortante de la Coalition Avenir Québec dans Rivière-du-Loup, Témiscouata-les-Basques, Amélie Dionne, affirme qu'il reste encore du travail à accomplir dans la circonscription et justifie ainsi sa décision de briguer un deuxième mandat aux élections du 5 octobre dernier. En entrevue sur nos ondes dans l'émission Le Trafic, la candidate caquiste se dit également vouloir poursuivre le travail avec les élus du Témiscouata, notamment dans le contexte de la guerre tarifaire qui pourrait affecter certaines entreprises de la région. Et sur le dossier de la traverse de Rivière-du-Loup, Amélie Dionne défend la décision du gouvernement de ne pas aller de l'avant avec le projet de prolongement du quai. Elle estime qu'une dépense de 665 millions de dollars pour un quai qui ne serait pas suffisamment fonctionnel ne constituait pas une décision responsable. Et en ce sens, elle souligne qu'elle est d'accord avec un récent message de la candidate péquiste Ariane Boyer qui souligne qu'une députée est là pour prendre des décisions et elle dit les avoir prises, quand même si c'est pas toujours facile. La députée affirme par ailleurs que sa campagne reposera principalement sur le porte-à-porte et les rencontres avec les citoyens. Un incendie a mobilisé les services d'urgence à Rivière-du-Loup dimanche soir sur la rue Frontenac. L'appel a été logé vers 23h20 pour un feu dans un immeuble résidentiel de type duplex. Personne n'a été blessé. La SQ a toutefois pris de l'enquête en charge. La scène est protégée et doit être examinée par un technicien en scène d'incendie. Aucune arrestation n'a été effectuée pour le moment. La Sûreté du Québec indique qu'elle ne divulguera pas davantage d'informations pour l'instant afin de ne pas compromettre l'enquête. Maintenant, il y a le Blizzard d'Edmundston qui a échangé Justin Trottier aux Rangers de Montréal de la Ligue de hockey junior 3 du Québec en retour de considérations futures. L'attaquant de Mirabel au Québec, qui aura 20 ans ce mois-ci, a disputé les deux dernières saisons à Edmundston, ne ratant qu'une seule partie en saison pour un match total de 103 matchs. Au combiné, il a amassé 23 buts et 26 passes pour 49 points. En séries éliminatoires en 28 rencontres, il a inscrit 5 buts et 11 passes. La direction du Blizzard le remercie et lui souhaite un bon succès. Plus de détails et d'autres nouvelles sur montémiscouata.com.
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11: On aurait bien aimé retrouver notre équipe Témiscouatine dans cette finale du baseball senior. Bien malheureusement, ça a été l'élimination, on vous le rappelle, vendredi face au Ciel FM qui se retrouve en finale, série 4-7 où ils vont affronter les Industries Desjardins du Kamouraska. La finale va être lancée vendredi du côté de Rivière-du-Loup à 19h30 et pour le match numéro 2, bien sûr, qu'on se déplace à Saint-Pascal, le terrain des Industries Desjardins, là, dimanche à 19h. Donc, qui va sortir grande gagnante de cette finale de 2026, on pourra en parler là probablement d'ici les deux prochaines semaines. Les 7 matchs sont programmés là, jusqu'à, bien sûr, si on se rend à la limite, jeudi 17 septembre. Donc, on suit ça en parallèle de notre baseball mineur ici au Témiscouata. On vous le rappelle que là aussi, les équipes ont connu beaucoup de succès lors des derniers week-ends. 4 équipes là, s'en vont du côté des super régionaux ou des provinciaux. On leur souhaite à nouveau là, la meilleure des chances. Et maintenant, météo avant de retourner en musique. On va le faire avec Cameron Whitcomb, Kingdom of Fear. Justement, côté météo, rien ne change au thermomètre. 8 degrés présentement, un ciel ensoleillé aujourd'hui pour cette première du mois de septembre avec

7h35, on parle maintenant à cinéma et Pokémon. Oui, on annonce un nouveau long métrage d'animation intitulé Pokémon Wild Card. Les Pokémon qui en ont fait marcher, courir plus d'une avec Pokémon Go, hein, le jeu qui a été très populaire. Et ça fait quand même plusieurs années là, qu'on n'avait pas vu nouveau film de la franchise, même 7 ans depuis le dernier. Le film qui a été dévoilé durant l'événement Pokémon XP et va sortir en 2027 et au-delà, selon Polygon, ça demeure très vague là, comme projet de film. Bande-annonce présentée justement à l'événement qui met en vedette mon Pokémon préféré, ceux qui est justement que j'apprécie, même si je ne suis pas là le fan invétéré des Pokémon, mais Mimikyu qu'on voit, joueur également du jeu de cartes à collectionner, et Polygon, il y a une théorie intéressante là, justement sur le projet. Est-ce que les vilains du jeu seront des revendeurs de cartes? Ça serait vraiment une bonne idée, donc à suivre. On aura probablement là, au fil des prochaines semaines, prochains mois, de nouvelles informations là, concernant ce dossier film Pokémon, une franchise qui rapporte beaucoup, beaucoup de sous depuis bien des années là, à ceux qui les ont créés, ces petites créatures. Hein, attrapez-les tous, qui ne connaît pas cette phrase? Bush avec Glycerine, maintenant dans les 100 000 matins.

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0: on est.
1: On plonge de nouveau dans le monde du sport. Denis Shapovalov, que l'on peut suivre présentement, là, tout comme Félix Auger-Aliassime, aux internationaux de tennis des États-Unis. Pour l'instant, ne fait pas partie, là, des joueurs canadiens annoncés pour l'affrontement de la Coupe Davis, qui va se tenir quand même très prochainement. On parle des 18 et 19 septembre, mais le joueur ontarien n'a pas encore tiré, là, un trait sur cette présence du côté de Québec. C'est que le corps de Shapovalov a souffert là de bien des maux cette saison, une fracture à une côte, blessure à l'épaule, une autre à une cheville, et tout ça seulement en juin et en juillet. Donc avant de s'embarquer dans cette aventure, il veut justement voir comment il va sortir physiquement de cette US Open là qu'il va conclure le 13 septembre, peut-être avant. Ça va dépendre où il se rend. Donc pour l'instant, les noms de Félix Auger-Aliassime, de Gabriel Diallo, Liam Draxel et Duncan Chan ont été annoncés là, mais Shapovalov explique être en contact avec le capitaine de la délégation canadienne, Frank Dantchevich. Bon, on souhaite bien sûr une présence, mais je pense que le Canada sera une nation difficile à battre, qu'il soit là ou pas quand même, de grands joueurs, Diallo, qui, on l'espère, sera complètement remis de sa blessure rendue là. Félix Auger-Aliassime, ben, on peut toujours compter sur lui quand même dans le top 5 mondial de l'ATP, troisième tête de série là, présentement pour ce US Open. Donc, dossier à suivre pour les deux matchs de la Coupe Davis. Donc, je vous le rappelle, 18 et 19 septembre du côté de Québec.
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Robin Grosse, c'est un nouveau qui s'entame du côté du Beaulieu culturel à Témiscouata sur le lac Cartier à Notre-Dame et on la lance cette saison. Vendredi, le retour des populaires pop quiz. Une activité qui gagne en popularité. L'an dernier, certaines soirées, là, on avait au-dessus d'une centaine de joueurs et joueuses. Donc, vendredi, on lance cette saison. Pop quiz, habituellement, un par mois. Et à 19h, qu'on vous attend avec entrée libre. Faites vos équipes ou vous pouvez arriver en duo. On va vous trouver des joueurs et joueuses pour vous accompagner. Il y aura également le retour des balados enregistrés devant public. Parole d'ici. J'aurai encore la chance d'être à l'animation de ces balados. Donc, le premier. Et là aussi, une fois par mois, on va se rassembler là, pour une belle grosse jasette. Spectacle bénéfice de la Maison des Jeunes. Ça aura lieu le 11 septembre, 19h. Là aussi, entrée libre, soirée karaoké. On avait tenté l'expérience l'an dernier. Ça a fonctionné à plein régime. Donc, on est de retour avec une soirée karaoké, 18 septembre. Et le lendemain, ah bien, c'est le lancement de cette saison. Dès 4 scènes, la première artiste à nous visiter, bah, c'est une chanteuse qui vient de notre belle région. Maud-Cyr Deschênes qui sera en spectacle au Beaulieu culturel à 20h le 19 septembre. Encore quelques billets, mais se font là, de plus en plus rares. Donc, à qui la chance, elle sera bien contente de venir nous chanter. Là, c'est la plus récente chanson, donc on l'attend avec grande impatience. Et sur ce, nous on retourne en musique. Une deuxième heure qui tranquillement se termine. Blue Ridge Band, Loving You is Easy.

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2: Bon mardi, c'est Louis-Philippe Arnoirel. Politiques fédérales et libéraux ont gagné leur pari de ravir la circonscription de Chicoutimi-le-Fjord aux conservateurs. Le candidat libéral Daniel Gobeil a été choisi par les électeurs de la circonscription pour devenir leur représentant à la Chambre des communes. Cette victoire permet aux libéraux de gonfler leur courte majorité à Ottawa. Les conservateurs détenaient ce siège à la Chambre des communes depuis 2018. Selon M. Gobeil, les électeurs ont été particulièrement réceptifs à son message dans le contexte de l'escalade des tensions commerciales avec l'administration américaine. Par ailleurs, si trois élections partielles fédérales se sont achevées hier, d'autres sont à venir puisque le premier ministre Mark Carney doit désormais en organiser six autres. Le député libéral Stephen Guilbeault a officiellement démissionné de son siège vendredi dernier selon le site web de la Chambre des communes. M. Guilbeault s'était déjà retiré du cabinet libéral pour une question de principe car l'orientation du parti en matière d'environnement avait changé sous la direction de M. Carney. M. Guilbeault représentait la circonscription de Laurier-Sainte-Marie à Montréal. Une collision mortelle impliquant trois véhicules s'est produite à Saint-Lucien, dans le centre du Québec, hier. Le drame est survenu vers 7h45 sur le 7e rang de cette petite municipalité de moins de 2000 habitants, située à une trentaine de kilomètres de Drummondville. Un poids lourd et un véhicule transportant du béton sont entrés en collision frontale. Une voiture a ensuite percuté l'arrière du véhicule lourd. Le conducteur de la bétonnière a succombé à ses blessures dans un centre hospitalier dans les heures qui ont suivi l'accident. Et la procureure générale de la Colombie-Britannique demande à Meta d'appliquer au Canada les mêmes mesures de protection pour les enfants que celles prévues aux États-Unis. Meta, qui exploite Facebook et Instagram, a accepté de mettre en place aux États-Unis des restrictions d'accès au contenu, une vérification de l'âge et des fonctions pour limiter l'utilisation excessive. Or, le déploiement de ces mesures n'est pas prévu au Canada. C'est ce qui complète vos actualités Arsenal Media. Passez une bonne journée sur nos ondes.
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4: Ah bien, on va continuer de suivre nos joueurs et joueuses du Canada, le côté US Open, dernier majeur là, en tennis pour cette saison 2026. On avait déjà eu de belles nouvelles là, avec Denis Shapovalov et Leila Annie Fernandez qui, dimanche, gagnaient leur tout premier match. Eh bien, un autre exploit accompli par Félix Auger-Aliassime qui, lui aussi, a gagné là, d'entrée de jeu face à un joueur qu'il connaît depuis qu'il a 10 ans. Mais c'est un premier affrontement entre les deux joueurs, australien du nom de Rinki Hijikata. Donc, victoire en quatre manches de 7-5, 4-6, 6-3 et 7-5. Prochain adversaire du Québécois, eh bien, c'est le Russe Karen Khachanov, 50e raquette mondiale. Donc, on suit ça, bien sûr, et performance de nos autres représentants. Au baseball, soirée de congé hier pour les Blue Jays après le balayage là, à domicile face aux Mariners de Seattle. Donc, trois victoires consécutives pour les Jays qui vont tenter d'en coller. Encore quelques-unes, les Guardians de Cleveland qui reçoivent la visite des Jays de ce soir à jeudi. 9 matchs sur la route là, pour les Jays avant retour à la maison. Au baseball, non, basketball, le Canada était du côté de Québec hier pour un match face à l'Argentine. À bien une victoire de notre troupe canadienne 97-92 qui permet aux représentants de l'Unifolié d'assurer à toute fin pratique là, une place pour la prochaine Coupe du monde de basketball. Ça va se tenir en 2027 du côté du Qatar. Il y avait plus de 13 000 partisans hier pour le match. Au hockey, eh bien, certains joueurs du Canadien ont commencé un entraînement informel hier et sur la glace, ben, il y avait le défenseur Harbert Jacquay, toujours sans contrat. Est-ce qu'il y aura justement une entente entre le Canadien et le défenseur? On sait que Zachary Bolduc également là, à la recherche d'une nouvelle offre, mais selon certaines informations qu'on avait lors de notre nouveau rendez-vous 100% sport à 18h, la game, eh bien, il semble qu'il y aurait peut-être une entente là en vue d'arriver avec l'attaquant québécois. On parle d'un contrat qui pourrait tourner autour de 3 ans et de 4 millions de dollars, donc à suivre. Et on termine par une petite nouvelle de soccer. Lionel Messi, dans le maillot de l'Argentine, s'est terminé. Donc, une retraite à l'international pour le joueur vedette qui s'aligne toujours, bien sûr, en MLS avec l'Inter Miami, une équipe qui a lessivé le CF Montréal ce week-end, là, 7-1. Donc, dernière présence, ben, ça a été lors de cette finale Coupe du Monde 2026, il y a à peine un petit mois, où l'Espagne avait vaincu l'Argentine par la marque de 1-0.
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matin. Le rendez-vous, loin d'être terminé. Encore un beau gros 60 minutes ensemble. Côté météo, on a gagné quelques degrés. 12 présentement, mais encore à 10 degrés du maximum que l'on annonce aujourd'hui. La 22 avec un ciel ensoleillé. Quelques nuages ce soir, cette nuit, minimum de 8. Et demain, c'est une alternance soleil-nuages avec un autre beau maximum, la 23 degrés, même un peu d'humidité, un ressenti de 25. Donc, on est 6-7 degrés là, au-dessus des normales de saison. Et on continue nos nouveaux jeux d'eau dans une dizaine de minutes. Aujourd'hui, le nouveau jeu Eau, un film, donc extrait musical que je vous fais entendre. Et ce que vous avez à me trouver de votre côté, ben, c'est le film dans lequel on entend cette chanson. Chanson qui se retrouve, bien sûr, sur la bande originale du film que je vous demande de me trouver. Donc, je vous fais entendre l'extrait après notre doublé d'ouverture d'heure de Cutters, Somebody Told Me. Et on le commence avec Somber, My Body Is Not Ready.

0: Ah bien ça, ça s'en vient et ça s'en vient très rapidement. Une nouvelle édition du festival La Forêt sous toutes ses couleurs. C'est du côté de Pakington qu'on vous attend, donc 11 et 12 septembre prochain. Le vendredi, c'est rendu de tradition. On vous attend avec un 5 à 7 bar à poutine. Il y aura également là, en soirée compétition forestière biathlon à partir de 19h et soirée musicale qui sera animée par l'excellent Sébastien Caron. Et le samedi, à bien là, nouvelle activité également, on appelle la trail du Myriam Tikouk, une course de sentier, départ qui se fait de la cantine de la plage à 8h30, inscription, ça se fait le jour même et on se rend jusqu'au complexe des générations, d'à peu près 14 kilomètres, kiosque, café et muffin à partir de 8h sur le site, 10h l'ouverture de la zone artisan de la zone jeunesse et là 13h vous les attendez, début des compétitions forestières, débitage, fendage, cordage, abattage directionnel et compétition, grand-père, oui, compétition. Autre belle nouveauté là, pour les 70 ans et plus. 13h30, danse en ligne avec M. Narcisse Chiasson. Et 18h, le bon souper Michoui, remise de prix et mot de clôture du festival. Feu de camp, animation musicale avec Sylvain April en soirée. Donc, nouvelle édition, 11 et 12 septembre du festival La Forêt sous toutes ses couleurs. Donc, on vous attend du côté de Pakington. C'est le temps de s'amuser dans les 100 000 mètres.
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0: Oh. On a commencé la semaine hier avec Oh, une reprise. Eh bien, aujourd'hui, mardi, Oh, un film. Donc, nouvel extrait musical que je vous fais entendre d'une trentaine de secondes. Vous allez assurément reconnaître la chanson, mais ce n'est pas le titre, ni même l'artiste qui chante la chanson que je vous demande de trouver, mais le film. Oui, bande sonore originale de quel film? On retrouve cette chanson. Voici l'extrait.

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2: Ici Guy Lingen, voici nos informations au 95.5. La députée sortante de la Coalition Avenir Québec dans Rivière-du-Loup, Témiscouata-les-Basques, Amélie Dionne, affirme qu'il reste encore du travail à accomplir dans la circonscription et justifie ainsi sa décision de briguer un deuxième mandat aux élections du 5 octobre dernier. En entrevue sur nos ondes dans l'émission de Trafic, la candidate caquiste se dit également vouloir poursuivre le travail avec les élus du Témiscouata, notamment dans le contexte de la guerre tarifaire qui pourrait affecter certaines entreprises de la région. Et sur le dossier de la traverse de Rivière-du-Loup, Amélie Dionne défend la décision du gouvernement de ne pas aller de l'avant avec le projet de prolongement du quai. Elle estime qu'une dépense de 665 millions de dollars pour un quai qui ne serait pas suffisamment fonctionnel ne constituait pas une décision responsable. Et en ce sens, elle souligne qu'elle est d'accord avec un récent message de la candidate péquiste Ariane Boyer qui souligne qu'une députée est là pour prendre des décisions et elle dit les avoir prises, quand même si c'est pas toujours facile. La députée affirme par ailleurs que sa campagne reposera principalement sur le porte-à-porte et les rencontres avec les citoyens. Un incendie a mobilisé les services d'urgence à Rivière-du-Loup dimanche soir sur la rue Frontenac. L'appel a été logé vers 23h20 pour un feu dans un immeuble résidentiel de type duplex. Personne n'a été blessé. La SQ a toutefois pris de l'enquête en charge. La scène est protégée et doit être examinée par un technicien en scène d'incendie. Aucune arrestation n'a été effectuée pour le moment. La Sûreté du Québec indique qu'elle ne divulguera pas davantage d'informations pour l'instant afin de ne pas compromettre l'enquête. Maintenant, il y a le Blizzard d'Edmundston qui a échangé Justin Trottier aux Rangers de Montréal de la Ligue de hockey junior 3 du Québec en retour de considérations futures. L'attaquant de Mirabel au Québec, qui aura 20 ans ce mois-ci, a disputé les deux dernières saisons à Edmundston, ne ratant qu'une seule partie en saison pour un match total de 103 matchs. Au combiné, il a amassé 23 buts et 26 passes pour 49 points. En séries éliminatoires en 28 rencontres, il a inscrit 5 buts et 11 passes. La direction du Blizzard le remercie et lui souhaite un bon succès. Plus de détails et d'autres nouvelles sur montémiscouata.com.
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4: Finale du baseball senior. Eh bien, on connaît maintenant l'horaire de cette finale 4-7 qui va opposer le Ciel FM de Rivière-du-Loup aux Industries des Jardins du Kamouraska. Donc, vendredi 19h30, tout démarre avec le premier match. Bien sûr, Rivière-du-Loup sera l'hôte de ce premier match étant l'équipe là, qui a terminé au premier rang. Dimanche 19h, match 2 du côté, cette fois-ci, de Saint-Pascal, qui sera la grande championne de cette saison 2026. Bon, on va le savoir dans les prochaines semaines et demie, 17 septembre, si vraiment cette série se rend à la limite. Là, c'est la date du 7e match. Donc, ça démarre ce vendredi. Et pour nous, c'est la météo avant de retourner au meilleur de la musique.

0: Hier, dernière représentation là, au cinéma des Gelées du film tout dernier, Luc Picard, Rédemption. Et là, le film qui s'amène à partir de vendredi jusqu'à lundi 19h. Oui, on est de retour à l'horaire là où les films sont présentés. Vendredi au lundi 19h, L'Odyssée. Oui, film très populaire du côté du box-office, le tout dernier de Christopher Nolan. Donc, on nous raconte l'histoire d'Ulysse. Et encore une fois, dans ce film, les deux héros de Spider-Man, un jour nouveau, Zendaya et Tom Holland, qui font partie de la distribution de ce, oui, de cette épopée, donc, qui s'amène au cinéma des Gelées à partir de vendredi. On aura, bien sûr, pour la dernière, dès 100 000 le matin, nos deux laissez-passer, donc, tirage qui va s'amener, là, pour notre dernière de la semaine. Et ce qui s'amène dans le meilleur de la musique, Oswell avec Last Name.
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6: On en a parlé hier dans notre premier rendez-vous de la semaine. C'est une activité qui avait lieu cette fin de semaine et samedi, on lançait l'expédition Ponique. Ah, bien semble-t-il que des plaisanciers ont peut-être finalement retrouvé la trace du monstre du lac Poinégamouk. L'expédition Ponique qui se déroulait là donc samedi. 16 bateaux ont pris le lac d'assaut là, avec sonar, ont ratissé tout le plan d'eau d'un bout à l'autre. Là, une importante masse même aurait été aperçue au fond du lac dans le secteur de la plage. Par contre, impossible pour l'instant de savoir s'il s'agit véritablement là, de cette mystérieuse créature qui est au cœur de cette légende de puits. Nombre de décennies, mais déjà du côté des organisateurs, on envisage une autre expédition du genre l'été prochain et on veut améliorer notre méthode là, avec notamment des sonars encore plus puissants. Donc, rendez-vous pour peut-être Expédition Ponique 2.0 en 2027. Mais pour l'instant, hein, cette cette vision ou le fait qu'on ait vu cette grosse masse, ça va continuer d'alimenter là, certaines rumeurs, j'en suis sûr. C'est un peu ce qui fait la réputation également de ce beau coin de pays ici au Témiscouata, dans le transcontinental. Donc rendez-vous l'an prochain, peut-être avec nouvelles découvertes.

avez-vous, selon vous, trouvé la réponse de notre jeu d'eau d'aujourd'hui? Oh, un film, je vous donne ça dans quelques instants. Demain, milieu de semaine, un jeu que vous connaissez, qu'on a fait même à quelques reprises la semaine dernière. Oh, une fake news, donc trois nouvelles, deux véridiques, une qui est carrément un mensonge, donc nouvelle qui sera inventée, probablement qui va sortir de l'esprit de votre animateur, donc ça sera notre façon de s'amuser dans les jeux d'eau demain. Mais réponse à notre jeu d'eau, oh, un film, après Ariane Moffat et Point de mire, tout de suite après, ben, ça sera déjà la conclusion de notre deuxième rendez-vous, un 1er septembre, dès 100 000 matins.

Et c'est cette chanson que vous entendiez comme extrait de notre jeu d'aujourd'hui. Et cette chanson de Survivor, Eye of the Tiger, a bien été dans un des films Rocky qu'on pouvait entendre. Justement, cette populaire chanson, et si vous me dites plus précisément... Rocky 3, vous avez vraiment visé dans le mille. Rocky 3, celui où on peut voir les combats de Sylvester Stallone avec celui que l'on appelle Mr. T, non pas dans le film, mais dans la vraie vie. Donc, bravo à tous ceux et celles qui avaient trouvé cette bonne réponse. Donc, ouais, c'est vraiment dans la bande sonore de Rocky 3 que l'on peut entendre ce succès incontesté de Survivor, Eye of the Tiger, l'œil du tigre. Demain, donc, oh, une fake news dès 6h. Bien, François, qui sera là pour vous accueillir dans l'édition du milieu de semaine dès 100 000 matin. Charles Noël s'amène avec le meilleur de la musique avant un autre rendez-vous 100% sport ce midi. Avez-vous écouté justement le premier rendez-vous? Larac et Gonzalez, eh bien, vous retrouvent dès 11h54. Guylain, lui, 15h, fidèle au poste pour un autre excellent retour à la maison dans le trafic. Bye-bye tout le monde. Belle journée sur le 95.5.

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3: Bon mardi, bon 1er septembre. Mais oui, à chaque début de mois de septembre, évidemment, tu penses à la même affaire que je pense.
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3: Mais oui, bon mois de septembre. Bienvenue sur le meilleur de la musique. Mon nom est Chuck et ça me fait un immense plaisir d'être là pour les trois prochaines heures avec de la grosse musique, No Doubt et leur reprise de It's My Life, ça s'en vient. Et Noah Kahan qui a sorti un album en 2026 qui s'appelle The Great Divide. Et en ce moment, il vient de sortir un nouveau single, une très belle chanson qui s'appelle Orbiter. Et il avait décidé de lancer l'album avec un single qui rock un peu plus, The Great Divide. C'est ce qui commence le show sur le meilleur de la musique en haut.

Jean Leloup a remarqué l'été 2026 avec son spectacle hommage du Cirque du Soleil. C'est le paradis perdu qui a eu un immense succès. Il s'en vient avec Je joue de la guitare. Petit détour vers le Maroc avec les trois accords Marrakech. Et pour l'instant, R.E.M. sur le meilleur de la musique à haut.

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2: Oh! Il nous l'avait promis, une chanson en français, lui qui est amoureux du Québec, Talk, qui roule depuis déjà quelques semaines, quelques mois avec Time Machine. Et il nous avait promis à la fin de l'été une chanson en français et parole tenue pour Nicolas Durocher de son vrai nom. C'est sorti vendredi dernier, chanson qui s'appelle Boomerang. Et pour s'aider un peu, il a fait appel à Claudia Bouffette, qui a fait entre autres Mixmania, qui est hyper connu au Québec. Donc il a maintenant dévoilé cette chanson-là et c'est vraiment tout récent. Elle est sortie le 28 août et on vous la joue dans les prochaines minutes. Juste avant, ce sera Lou Combs et Back in the Saddle. Oh.
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est parmi un des plus gros créateurs de hits en ce moment au Québec. Gabriel Fredette s'emmène avec Le Bon Choix. Et on aura Young Again, la nouveauté de Shinedown dans les prochaines minutes. Le temps d'entendre le country boy québécois Vince Lemire.

0: Une des plus grosses chansons de l'été 2026 s'en vient à OC Temper City et Self Aware. Et on aura un band qu'on connaît un peu moins. C'est un petit peu plus nébuleux, l'histoire de Tripping Daisy. Eux se sont formés en 1990 et malheureusement ont dû se séparer en 99 de manière tragique parce qu'on a perdu soudainement un des membres fondateurs et guitaristes qui est décédé soudainement en 1999, Wes Berggren. Et on a décidé de se réunir en 2017 à Dallas pour un show de réunion, eux qui sont originaires du Texas. On a fait quelques concerts dans l'État américain du Texas. Et ça a pas semblé sortir beaucoup de là. Et en 2024, on a décidé de se reformer officiellement pour enregistrer la nouvelle musique. Là, on est en 2026, puis on n'a pas trop de nouvelles de ça. Donc, on va se contenter et patienter pour l'instant avec I Got a Girl. Ça s'en vient sur le meilleur, la musique à haut.
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4: Ici Guy Lingen, voici nos informations au 95.5. Deux automobilistes ont été interceptés pour de grands excès de vitesse vendredi dernier sur la route 132 à l'Île Verte et dans les deux cas, ils ont été captés à 137 km/h dans une zone où la limite est de 70. Il s'agit d'un homme de 37 ans de Lanoraie et d'un homme de 26 ans de Saint-Charles-Borromée. Les deux ont reçu une amende de 1 393 $, 14 points d'inaptitude et une suspension de permis de séjour. Leur système d'échappement était également non conforme, entraînant une amende additionnelle de 338 $. La campagne électorale québécoise s'annonce particulièrement imprévisible selon le professeur de sciences politiques de l'Université Laval, Marc-André Baudin. La guerre tarifaire avec les États-Unis pourrait continuer de s'inviter dans la campagne, mais les enjeux québécois, notamment la santé et l'économie, devraient éventuellement reprendre le dessus. Et au hockey, le Blizzard d'Edmundston a échangé Justin Trottier aux Rangers de Montréal de la Ligue de hockey junior 3 du Québec en retour de considérations futures. 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

Un nom qui fait de plus en plus parler dans la musique québécoise, Arpin Lépine, s'en vient. Il est vraiment surveillé. Il y a déjà pas mal de hits. Mentir s'en vient dans les prochaines minutes. Le temps d'écouter un Ben qui fête le 20e anniversaire de sa plus grosse tourne en carrière. Un nom de Ben bien original en plus de ça, Blue October. Et pourquoi Blue October? Eh bien, ça fait référence à une période lourde en dépression du chanteur Justin Furstenfeld, lui qui a décrit le mois d'octobre un sentiment bleu. Donc, ça reflète un peu la prochaine chanson qui s'appelle Hate Me sur le meilleur de la musique à haut.

0: Simple Plan s'en vient avec Summer Paradise, accompagné de Sean Paul. On va se faire croire qu'on décolle vers une destination paradisiaque dans les prochaines minutes. Et ça a l'air qu'on voyage de plus en plus. On bat tout le temps des records d'année en année. Et ça a l'air que le dernier mois d'août a été vraiment très occupé pour les compagnies aériennes en Amérique du Nord. Et c'est où qu'on se rend le plus? En tout cas, en augmentation, c'est 21% de plus de gens qui se rendent en Corée du Sud. On voit vraiment l'effet de la K-pop, la musique et aussi les phénomènes de K-pop Demon Hunters, la gastronomie aussi. Moi, personnellement, le barbecue coréen, ça me parle. Donc, c'est une destination qui est de plus en plus populaire. On va voyager aussi dans les prochaines minutes. Là, ça va être plus Tennessee avec Chris Stapleton et Mumford & Sons pour Ear.
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Sky Full of Stars, ça, c'est toute une chanson de Coldplay produite à l'époque par Avicii. C'est tellement bon, c'est là dans les prochaines minutes. On a aussi l'hymne à Québec de Loco Locas. Et je pense que la prochaine chanson, c'est un hymne du Québec, pas mal. Dès sa sortie, c'était tout le monde qui jouait ça autour d'un feu. C'est comme devenu un classique instantané à l'époque. Embarque ma belle, Kien, hein, oh.

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1: À venir, une des chansons de l'été 2008, pas mal des plus grosses tunes de l'année même cette année-là. C'est All Summer Long de Kid Rock qui sera là le temps d'entendre du Tame Impala qui lui a pas mal dans les chansons de l'été 2026 de son vrai nom Kevin Parker. Roule sa bosse depuis 2007, là, tu sais, ça va faire pratiquement 20 ans de carrière. Et là, il a enfin son gros hit qui s'en vient dans les prochaines minutes. C'est Dracula.

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2: Ici Guy Lingen, voici nos informations au 95.5. Deux automobilistes ont été interceptés pour de grands excès de vitesse vendredi dernier sur la route 132 à l'Île Verte et dans les deux cas, ils ont été captés à 137 km/h dans une zone où la limite est de 70. Il s'agit d'un homme de 37 ans de Lanoraie et d'un homme de 26 ans de Saint-Charles-Borromée. Les deux ont reçu une amende de 1 393 $, 14 points d'inaptitude et une suspension de permis de séjour. Leur système d'échappement était également non conforme, entraînant une amende additionnelle de 338 $. La campagne électorale québécoise s'annonce particulièrement imprévisible, selon le professeur de sciences politiques de l'Université Laval, Marc-André Baudin. La guerre tarifaire avec les États-Unis pourrait continuer de s'inviter dans la campagne, mais les enjeux québécois, notamment la santé et l'économie, devraient éventuellement reprendre le dessus. Et au hockey, le Blizzard d'Edmundston a échangé Justin Trottier aux Rangers de Montréal de la Ligue de hockey junior 3 du Québec en retour de considérations futures. 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

L'origine des prochains artistes va être très variée. On a Lévi avec le Blue Ridge Band, Capsha avec Patrice Michaud et l'Afrique du Sud, les Congos avec Come With Me Now sur le meilleur de la musique en haut.

0: Hier, ça a été tout un show, toute une entrée en matière pour Lara Gonzalez. Et on remet ça ce midi pour l'heure du lunch. Ils sont tellement drôles. C'est dans le divertissement, c'est, oui, très sportif. Mais les gars, ils sont drôles. Ils ont pas peur de prendre la place, surtout pas Georges Larac. Fait que ça donne vraiment tout un show. Manque pas ça, c'est à partir de midi. Lara Gonzalez. Dans les prochaines minutes, Summer s'en vient avec My Body Isn't Ready.
1: Dans un instant. Oh.

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4: Ici Guy Lingeant, voici nos informations au 95.5. Deux automobilistes ont été interceptés pour de grands excès de vitesse vendredi dernier sur la route 132 à Lille-Verte. Dans les deux cas, ils ont été captés à 137 km/h à quelques minutes d'intervalle. Un homme de 37 ans de Lanoraie et aussi il y a un homme de 26 ans de Saint-Charles-Borromée. Tous les deux ont reçu une amende de 1 393 $ et 14 points d'inaptitude. Permis suspendu pour 30 jours dans un cas puisque c'est une récidive et dans un autre cas pour 16 jours. Véhicule qui avait également un système d'échappement non conforme, une autre amende supplémentaire de 338 $ pour les deux individus. Et les Braves de l'Association de baseball mineur du Témiscouaton ont connu une excellente fin de semaine au championnat régional 2026 présenté à Mont-Joli. Notamment, la formation 11 UA Construction Unique a remporté la médaille d'or et les 13 UB Cola ont atteint la finale et repartent avec la médaille d'argent. La saison n'est pas terminée pour les deux équipes du Témiscouaton qui poursuivront leur aventure au super régional au niveau provincial. Plus de détails, d'autres nouvelles sur montémiscouaton.com.

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3: Bon mardi, 1er septembre. Oui, déjà le mois de septembre. Bienvenue dans l'Arak Gonzalez dans cette émission numéro 2, les gars.
4: Déjà.
3: Comment ça va? Bon matin à vous.
5: Comment ça va, la gang? Comment ça va, la pep?
3: Bon midi, je devrais dire maintenant, pour prendre de nouvelles aussi.
5: Salutations aux pep qui nous écoutent partout à travers le Québec. On est content d'être là avec vous pour une deuxième journée. On est en forme, on est pépé, let's go.
3: Ça a été rapide hier, hein? Très rapide.
5: Oui, c'est pas assez habitué à la rapidité, comment ça va vite.
4: Ben, hier, on a battu déjà un record. À chaque saison de radio, on bat un record. Et hier,
3: quel record,
4: ça a été la tribune téléphonique la plus courte de l'histoire de la RAC Gonzalez. 47,6 secondes.
5: C'est la plus courte de l'histoire. C'était la plus courte de l'histoire, exactement.
3: C'est 47,6 pour vrai.
4: Absolument.
5: Mais pour vrai,
3: merci pour les décimales.
5: On a revisé ça un peu là, pour les gens qui nous écoutent, qui sont habitués. Puis on va vraiment travailler fort pour essayer de pas être en retard, pour au moins vous donner 5 minutes de tribune.
4: Au moins.
3: Non, mais je dis qu'on va être capable d'aller chercher un petit peu plus. Mais...
4: 5-6, mais...
3: Ah, il y a des journées où peut-être que ce sera même deux blocs!
4: Je pense!
3: Oh, on est retourné à la table à dessin.
5: On a essayé, là. C'est vraiment top.
3: Tu sais, on travaille pour... on l'a dit, on travaille pour les gens. Et là, les gens, ce que les gens réclament... Rappelez-vous quand même que l'année passée, on a quand même... congédié deux collaborateurs en deux shows en début de saison.
5: On est pas mal à l'écoute des gens qui nous écoutent. Puis c'est pour ça qu'une grosse chose, c'est que les gars commentent, tu sais, vous parlez, tu sais, la connexion avec le peuple, puis on était capable de faire ça. Normalement, on a toujours fait ça.
3: Ben oui.
5: Là, c'est pour ça qu'à force d'écouter les gens qui disaient ça, on va essayer de trouver une façon, mais faut juste
3: essayer de prendre des appels.
5: Essayer
3: de prendre des appels dans nos podcasts également.
5: Ouais, c'est vraiment
3: on est capable.
5: Ça, bravo.
3: On va être capable, c'est sûr. J'espère que vous allez bien à la maison et que vous, pour plusieurs à l'écoute, vous découvrez l'Arak Gonzalez. On vous salue. Vous êtes de plus en plus nombreux. Vous allez être de plus en plus nombreux parce qu'on est un peu partout au Québec. Salutations. J'imagine qu'on va devoir louer un vrai boss pour faire notre World Tour du Québec.
5: Juste pour vous dire, avec l'onde de rassemblement qu'on fait, c'est sûr qu'il y a des gens dans certains endroits qui nous écoutent qui vont avoir des rassemblements des fois dans ces villes-là qu'on va vous voir. Puis vous voir en personne, puis vous apprendre à vous connaître par les noms, puis des fois, il y en a qui vont prendre l'habitude de nous appeler aussi, qui vont voir les tribunes et quoi que ce soit.
3: Plusieurs villes que j'ai jamais visitées, moi, au Québec. Là.
4: On est diffusé où, là? As-tu la liste?
3: Le centre du Québec, c'est les stations hauts, là, en majorité, là, tu sais, dans Lanaudière, en Beauce, Sept-Îles, Abitibi-Témiscamingue, quand même. Je veux dire, Latuc, Matane, Témiscouata, Saint-Jean, Saint-Hyacinthe, Drummond, puis Rimouski.
5: Sept-Îles, mon frère est né à Sept-Îles. J'ai vécu à Sept-Îles pendant deux ans. Oui, j'ai vécu pendant deux ans, j'étais au Salon du Livre là-bas aussi, pour mon livre.
4: Ben ouais, pour
3: à
4: Sept-Îles.
3: À Sept-Îles?
5: Oui.
3: Moi, je suis jamais allé à Sept-Îles.
4: Moi non plus, je veux y aller, mais je salue les gens de Saint-Hyacinthe à l'écoute.
3: Ben oui.
4: Mascoutin.
5: J'ai joué pour le Lazare.
4: Non, t'as joué pour le Lazare.
5: J'adore Saint-Hyacinthe. Pas là longtemps, parce qu'après ça, j'étais à Grimby, puis j'ai gagné la Coupe Montréal.
3: C'est pas de Saint-Hyacinthe, t'es parti avec ton sac de vidange, d'ailleurs.
5: Oui, exactement. Ah, tu s'en souviens, l'histoire. Norman Flynn, il fait échanger, puis il dit non, toi, je te donne pas la poche de Lazare, il met tout dans un sac de poubelle. Il dit va-t'en. Il voulait pas que je me fasse échanger, il était pas content.
3: Ta faute, là.
5: Il m'a laissé là, il m'a laissé dans une tempête de neige à Mont-Laurier. Quelqu'un est venu me chercher 6 heures de route à la Drummondville.
3: Avec un sac de vidange.
5: J'arrive dans la deuxième période d'une game Grimby contre Drummondville avec un sac de vidange, de stock. J'ai pas de jambes, 6 heures de route. Là, je m'en vais dans un stand pour regarder la game. Je dis ah non, Big, habille-toi donc, là. Mets ton stock d'hockey pour encourager les gars sur le banc. Je suis pas pour dire non, viennent de m'échanger.
4: C'est Michel Therrien.
5: Michel Therrien. Fait que là, la période est finie. Les gars, hey, George, that's it. Tu sais, sur le banc, je m'habille, là, tu sais, dans la chambre, là, après la deuxième. Puis là, la troisième commande, Michel, il dit, la game est RDS, là. Hey, George, si tu commences la troisième, on va faire une coupe de tour sur la glace, t'as déloué les jambes, c'est-tu correct?
3: T'avais-tu mis tes patins ou t'avais même pas tes patins?
5: Non, mais j'ai mis. Puis là, il dit, là, je dis, OK. Tu sais, je peux pas dire non, viennent de me chercher, mais moi, j'ai pas de jambes. Là, pendant que je fais le tour, mais déloué les jambes, je peux pas croire que je vais jouer ce match-là. 6 heures de route des jambes, je suis pas là pour tout. Joël Thériault vient me voir pendant que je fais le tour d'Amazon. Il dit, hey Big, les scouts de Washington sont là, l'équipe qui l'a repêché. Il dit, faut qu'on se poigne. Là, je suis là. Le combat, j'ai le plus d'impression de ma vie. Si je passe ce combat-là, Grimby avait donné 100 000, non, 75 000, un défenseur qui a fait 100 points,
3: qui
5: a choix de première ronde, hockey junior. Puis les médias disaient, si Gunkwack ou Memorial après cet échange-là, c'est un échec. Puis, J'arrive, j'ai Ontario, premier test avec ma nouvelle équipe. J'ai jamais été énervé de même pour. Je vais même te dire que dans la Ligue nationale, tous les combats que j'ai eus, ce combat-là avec Ontario, c'est celui que j'ai eu le plus de pression. T'as dit, oh,
4: Je venais d'arriver.
3: Ben, je comprends.
5: J'ai pas de jambes.
3: Non, mais il y a des situations dans la Ligue nationale où je me dis.
5: À froid de même. Non, mais Gonzo, c'est parce que.
4: Ah, mais t'es plus jeune.
5: Dans la Ligue nationale, t'as comme une préparation avant de savoir que ça va arriver.
4: Ouais, là,
5: une préparation
4: c'est
5: mentale.
4: À froid, là.
3: Moi, c'est à froid. Il est arrivé. Littéralement, il était avec le sac d'évidence en tempête.
5: J'étais arrivé, je pensais pas jouer. Là, je voulais juste rester assez souvent encourager les gars parce que j'étais fatigué. Puis là, Joël vient me voir, puis les scouts sont là. Puis Joël, il est tough, là. Joël, c'est un des gars les plus toughs contre lesquels je me suis battu, là. Fait que, tu sais, c'était quelque chose, là. Puis en plus, c'était un de mes meilleurs amis dans ce temps-là. Mais sauf que, tu sais, dans le hockey, il n'y a pas d'amis.
3: Et là, je vais le faire parce que c'est important. Quelle a été la fin de l'histoire? Parce que je te la pose pas, tu le diras pas.
5: C'est un happy ending. C'est tout.
4: Pour toi?
5: Ouais, mais c'était serré.
4: C'était serré?
3: C'est sérieux,
5: ouais. Ben, regardez-les. Vous, regardez-les comme
4: vous voulez. Tu me rappelles pas
3: disponible? Ben oui, c'est
5: toujours
3: disponible.
5: Larac, j'ai un Thériault sur YouTube, tu vas le voir.
4: Pour vrai?
3: Ben, tu t'es battu combien de fois contre Thériault Junior?
5: Une fois.
3: Juste une fois. Une fois. Je pensais que tu t'es battu quand
5: une fois, puis Warrell aussi, il y a beaucoup de pression dans ce combat-là aussi. Warrell aussi. Puis, t'as-tu déjà vu ça, Peter Warrell?
3: J'en ai vu un. On en a regardé.
5: Mais Ben, tu peux la mettre si tu veux.
0: Tu
5: l'as trouvé, c'était Marc Lachapelle qui faisait
3: la description
5: de ça, là, puis c'était pas mal le fun dans ce.
3: Je veux dire, quand Ben se retourne vers son ordinateur et qu'on le voit de profil, je l'ai dit hier, je vais le redire, c'est Steven Seagal avec qui on travaille cette année.
5: Mais Ben et Gonzo, les amis de Coupe Memorial.
4: C'est-tu le 19 janvier 1996?
5: Ouais.
3: En plein mois de janvier, il t'a laissé sur l'autoroute comme ça avec ta poche.
5: Check ça, écoute ça.
4: Ah, mais là, je l'ai en anglais, là.
5: Il est en français. Tu peux trouver avec Marc Lachapelle.
3: Donc, ce match-là était diffusé en anglais, en plus.
5: Ouais, c'était les. C'était big. C'était, parce que Junior, quand tu vois Junior, tu capotais quand la game était à la télé.
3: Ben oui, c'est sûr. Il n'y avait pas beaucoup de diffusion.
5: C'était très rare. Tu capotais. C'est quoi les chances que ça arrive que c'est comme là maintenant?
3: Non, mais attends, tu disais que c'était à RDS, oui, en français, mais là, ce qu'on vient de trouver, c'est une description anglophone.
4: Non, mais je l'ai
3: au Canada aussi.
4: Je l'ai sur un vieux VHS.
3: Ben oui, on voit l'écran bleu et le play.
6: Il est allé parler à Thériault. Larac est prêt, Thériault aussi. Bon, on y va.
3: T'as pas l'air content.
5: Non.
3: Alors, c'est parti. Deux gauchers.
5: Ouais.
3: Sa fesse croit à vrai. Ouch. OK, ça vole.
6: Bon, ben. Décision unanime, Georges Larac.
5: Mais ça, vous autres, a décidé, là.
4: Ben là, je suis pas mal d'accord avec lui.
3: C'est sens unique, je m'excuse.
4: Hey, t'es pas le même homme, pas de cheveux. Hey, j'ai de la misère à te reconnaître.
5: Pas vrai?
4: Hey, t'étais c'était quelque chose, là. Tu faisais
3: un peu un cheveu, là. Il y avait des cheveux rasés.
5: Est-ce que vous savez pourquoi j'ai des dreadlocks, les gars?
3: Oui, c'est en.
4: Les comparaisons?
3: À. Oui, tu nous l'as dit d'ailleurs.
5: Tu sais aussi, c'est rien à savoir.
3: Oui, c'est un.
4: Il me semble que t'es tanné de certaines comparaisons.
3: Busta Rhymes. C'est-tu Busta Rhymes?
5: Oh non.
3: C'est qui donc?
5: Coéquipier.
3: Ah, excuse. Anson Carter.
5: Oui. Anson Carter, c'était moi. Il était assis à côté de moi dans la chambre d'Edmonton, puis il y avait des dreadlocks.
4: OK.
5: Puis je trouvais ça hot.
3: C'est Anson Carter.
5: Là, j'étais plus là.
3: Je savais que c'était Busta Rhymes.
5: Quand j'ai joué avec l'autre Edmonton, j'ai plus jamais coupé mes cheveux.
4: Puis t'es coupé plus jamais jusqu'au trépas.
5: Jusqu'à temps qu'il tombe.
3: Et ce qui est drôle, c'est qu'Anson Carter, on n'a plus aujourd'hui.
5: Oui, lui, finalement, il a coupé. Ça, c'est 23 ans à laisser pousser. 23 ans.
4: 23 ans?
5: Elle laissait pousser mes cheveux.
4: Ouais. Ah, ouais.
5: À chaque trois mois, j'ai refait l'hockey, puis c'est tout naturel.
3: C'est tout naturel.
5: C'est vegan. Parce que normalement, les gens qui ont les cheveux longs, ils ont des rallonges. Moi, j'ai zéro.
4: Moi, j'ai pas de rallonge.
5: Non, je sais, mais je te parle.
4: Moi quand je vais enlever ma queue de cheval, là, vous allez voir que je les ai longs, pas pire.
3: Ben, je le vois dans le milieu du dos.
4: Mais pas là, parce que là.
3: Là, t'es dans le milieu du dos, là. C'est quelque chose.
4: Bon, oui. Et là, tu sais, à un moment donné, je n'ai plus en avant, moi, de n'avoir en arrière. Ça, je me suis dit.
5: Okay. Tu vas faire comme Alfredi.
3: Ah, oh, ça, c'était beau, ça, ouais.
4: Oui.
3: L'ancien défenseur, entre les quatre.
4: J'ai toujours dit que j'étais pour finir comme Hulk Hogan.
3: Ouais. Alors, tu vas les avoir juste à l'arrière.
4: Si tu continues à caler par en avant.
3: Moi, je te couperais une petite toupette en avant. T'aurais business in the front, party in the back. Business in the front. T'sais, clairement, je suis en retard sur vous au niveau de la quantité capillaire dans cette émission. Mais c'est pas grave.
5: Mais Gonzo, tu sais, quand je parle de l'Elisonic, j'ai pas le temps hier. L'année prochaine, je vous amène, les gars. Les Sonic, vous devez
3: je pense pas que c'est
5: autres.
3: Trop Ben, ça.
4: Ça, c'est
3: Sonic.
4: Electro, mais c'est Electro House, là, DJ de club, là. Hein?
5: Moi, je vous dis, Easy Vadim, là, je l'adore, là. Puis j'étais voir live, là, sur le show, son, en show, là. C'était carrément. Moi, j'adore l'électro.
3: C'est un beau festival, parce que dans la saison des festivals à Montréal, je veux dire, au Parc Jean-Drapeau, c'est Oshiaga, c'est Lasso, c'est Il Sonic, là. C'est un Vans World Tour également.
5: Lasso, non. Mais électronique, oui.
4: Oh, et la sauce, c'est sûr que
3: la sauce, c'est pas pour toi.
5: Non, non, moi, le country, vous le savez.
3: Quoi qu'une année, on devait aller voir Jelly Roll, tu te rappelles? Parce qu'il devait y avoir cette rencontre avec Jelly Roll, on n'était pas en ville. Mais
5: je pense qu'après l'avoir rencontré, j'aurais pas été voir le show, par contre. Je voulais juste le voir.
4: D'ailleurs, ça, c'est le gars qui a perdu 250 livres,
5: Mais c'est le gars qui a fait le fameux speech, là. Quand il disait...
3: Il a donné naissance à Ben, lui.
5: Tu sais, quand il a dit, je sais pas où vous êtes dans la vie, mais... Mais t'en sais-tu le fameux speech qu'il a fait?
4: Il est bien épais.
5: Mais vous savez le fameux speech de motivation qu'il a fait, les gars? Vous vous en souvenez?
4: Oui, absolument, c'est très bon. Mais il a fait aussi, je pense qu'il est passé à Saturday Night Live ou sur un talk show américain, faire un monologue avec le gars au bord, là. Le mettant en vedette, là, le monsieur au bord, là, dont je vais taire le nom. Et puis, il était vraiment très, très bon, son monologue. Il est vraiment complet comme artiste.
3: Il est allé à la lutte aussi, non?
4: En tout cas,
3: Jelly Roll?
5: Ça, je ne sais pas.
3: OK, oui. Ouais. Tout le monde est à la lutte, de toute façon. Très bientôt, on fera nos... Il me semble qu'on fitterait sur un petit gala de lutte, moi, tout seul d'église. Tu sais que tu me casses une chaise en pleine tête, là.
5: Non, mais...
3: Non, mais c'est comme ça, des affaires de galette. Oui,
5: on pourrait, comme ça. On pourrait faire un tag team ensemble.
3: J'ai eu quelques demandes, je vais dire.
5: Tu es notre manager.
4: Ouais, moi, je vais faire le gérant.
3: Ben, c'est un méchant gérant.
5: Comment il s'appelle, le gérant de...
3: Lequel?
5: De... Vas-y. Tu prends avec la urne, là.
4: Paul Bearer.
3: Lui, on lui fait un vrai slick back. Là. On te met du gel par en arrière, comme ça, on te met en saut avec une valise, là, pis t'as l'air un petit peu d'un dérivé de Million Dollar Man.
4: Oui, absolument.
3: Tu nous accompagnes
5: moi,
3: comme
5: te
3: ça.
5: Prends, pis des fois, je peux te lancer sur
3: tu
5: le monde.
3: Tu me lances sur le monde. Ouais. Pis moi, c'est comme si je leur. Tu sais, j'ai sauté dessus, pis j'ai épine après. Un, deux, trois. Ding, ding, ding, c'est fini.
4: Il y en a tous les week-ends ou à peu près au Québec, des galas de lutte.
3: Il y a beaucoup de fédérations indépendantes. Ouais, d'ailleurs, j'ai eu plusieurs offres cet été. Et je leur ai dit qu'on allait discuter de tout ça pour peut-être être sur une carte pour un gala quelconque l'année prochaine.
4: Mais les projets sont repartis.
5: T'es supposé aussi faire... Oui, ben, les projets sont repartis.
4: Pour les gens qui découvrent l'univers Larac Gonzalez là, à travers le Québec, là, grâce à l'association avec Hall,
3: ouais.
4: Des projets dans cette émission-là, il y en a quasiment quotidiennement. Minimum deux par semaine.
5: Mais on a fait pas mal.
3: Ben là, cette année,
5: qu'on en fait.
4: Oui, mais il y a des projets qui se repoussent d'une année à l'autre. Il y a toujours le botté. On attend toujours le botté.
5: Il y a le botté, il y a le botté.
4: Le rose avec Patuard.
3: On peut-tu faire un deal? Le botté cette année, là, on le fait.
5: Oui, on le fait.
3: Ton genou va bien.
5: Là, je suis correct.
3: Et pour ceux qui ne comprennent pas c'est quoi le botté, c'est qu'il y a quoi maintenant 2 ans?
4: Oui.
3: Georges nous a dit que lui, un botté de 50 verges, il fait ça les deux mains dans le dos.
5: Exact.
3: Et malheureusement, bon, t'as eu des blessures, puis on a mis ça de côté, mais je pense que cette année, ce serait une bonne année pour faire le fameux botté de 50 verges.
4: Et un auditeur a déjà appelé sur notre ligne.
3: Oui.
4: Pour nous dire, la ligne audio, on avait reçu un message là, qui nous avait été transféré par la direction de la station, et l'auditeur disait, non, je peux pas croire, là, je viens de faire Grimbé Saint-Hyacinthe, là. Je veux dire, genre, je peux pas botter loin de même, là.
3: Il pensait que c'était 50
5: kilomètres. Il pensait que c'était 50 kilomètres. Le gars était vraiment sérieux.
3: On travaille avec Hulk, nous autres. Il va taper de 50 kilomètres.
5: Man. Il pensait que c'était 50 kilomètres.
3: Sérieusement, en plus, il l'a dit.
5: Oui, il était
3: même
5: sérieux.
3: Pas à la blague.
4: Il était sérieux, là.
5: Ouais, il était sérieux.
3: Mais je suis game d'y aller à l'île Sonic l'année prochaine. Tu nous amènes?
5: Oui, je vous amène l'année prochaine.
3: Ben, t'es...
4: Oh, ouais, l'île Sonic, c'est vers la fin de l'été, ça, tout le temps.
3: On met des bouchons. Là,
4: ben,
3: puis...
4: ben non, on met pas de bouchons, moi. Je comprends pas ça, les gens qui mettent des bouchons dans les bouchons. Ben non.
5: Mais Gonzo, j'en ai pas mis. C'était pas comme les places de heavy metal. J'en ai pas mis, c'était sous stage à côté, puis c'était correct.
3: Sur le stage...
5: Heavy metal, faut t'en mettre.
3: Non, non, mais attends. Être sur la scène, c'est différent. Parce que maintenant, c'est plus tous les groupes non plus qui travaillent avec des moniteurs. Ils ont souvent des in-ear, comme on dit. Tu sais, c'est des bouchons qui te renvoient ce que tu entends sur la scène. Fait que souvent, quand tu es sur la scène, il y a personne qui a de moniteur. Fait que tu entends juste le drum. Tu sais, c'est pas fort quand tu écoutes un show. Hey,
4: là,
3: tu es dans le public.
4: Au Parc Jean-Drapeau, tu as Maiden, tu as Megadeth puis Anthrax. C'est ton genre, ça?
5: Ouais, ça, il faut y aller.
4: Là, c'est en fin de semaine.
3: Je suis pas sûr que c'est ton genre, ça.
5: Mais y a-tu un mosh pit?
3: Ouais.
5: Circle of Death?
4: Pas ben, Anthrax.
5: Attends. Ben, comment? Un Circle of quoi qu'on appelle ça?
4: Of Death!
3: Un circle pit.
5: Et en passant,
3: un wall of death.
5: Pour les gens qui découvrent Gonzo, juste pour vous dire que c'est l'ancien animateur de Musique Plus, le plus connaisseur de musique au monde.
3: Attention, là, attention.
5: Ben, c'est vrai.
3: Non. Ben, j'ai eu mes années.
5: Pendant combien d'années?
3: Je sais pas combien d'années j'ai fait ça.
5: 10 ans, au moins?
3: Je sais pas combien d'années au total j'ai été à Musique Plus. Je suis allé à deux passages, donc au début des années 2000, puis je suis retourné pour une année aussi. Là. Je me rappelle plus en quelle année.
4: J'ai découvert son nom d'utilisateur également sur une plateforme numérique de musique. Petite Boule.
5: C'était ça ton surnom?
3: Non, ça, Ben, c'est une curve.
4: Non, mais il m'envoie des suggestions des
3: moi,
4: fois.
3: Moi, j'envoie souvent, je le feed. Moi, je feed beaucoup de mes amis.
4: Il m'envoie des suggestions.
3: J'ai jamais écouté autant de musique de ma vie. Même si j'ai travaillé à Musique Plus, j'ai jamais autant écouté de musique.
4: Et là, ça me dit, vous avez une nouvelle suggestion de Petite Boule.
3: Ouais.
5: C'est lui. Des petites boules.
3: Non, ça serait trop long, malheureusement, de pouvoir vous expliquer.
5: Mais dans ton passé, t'étais une petite boule. C'est ça?
3: J'ai déjà été un peu plus gras, un peu plus enveloppé.
4: Un peu plus.
3: Mais c'est pas en raison de ça. C'est pas en raison de ça. C'était le nom qu'on donnait à ma fille quand elle est née parce que c'était une petite boule de. Tu sais, elle était cute.
4: Petite boule d'amour.
3: Puis, j'ai eu mon compte Spotify. J'en reviens pas que j'aurais commencé à la radio. À cause de Ben.
4: Tu m'as rencontré. T'as raconté des pires, là.
3: Oui, je l'ai raconté des pires.
5: Ouais,
3: j'ai raconté des pires. Mais des comme ça, non, parce que ça vient chercher comme ma vie personnelle. Ben oui. Mais je continue à t'envoyer de la musique.
4: Ben oui,
3: ça.
4: Moi j'adore ça comme petit boule.
3: Je suis game d'aller à l'île Sonic.
5: Ouais.
3: Et on le disait, de toute façon, la semaine prochaine, on le dira aux gens, là, mais on est dans un festival de musique. Le week-end prochain, d'ailleurs.
5: Oui, exact.
3: Alors, ça s'en vient. Là.
5: Moi, Gonzo, avant chaque combat, j'écoutais du techno. Donc Prodigy.
3: Prodigy,
5: ça me rendait agressif.
3: Ouais, Prodigy, c'est pas du vrai. C'est pas la même chose.
4: Ben c'est de l'électro-punk.
3: Ouais, tu sais, il y a quelque chose d'un peu...
5: C'est
3: un peu plus abrasif là, tu sais, c'est quelque chose qui
4: c'est très abrasif.
3: Oui, mais oui.
4: D'ailleurs, le chanteur en est mort.
5: Ouais. Il repose en paix.
3: Effectivement, ils ont continué à faire des spectacles quand même. Vous aurez compris qu'on ne parlera pas de musique jusqu'à 14h. De toute façon, on va parler de plusieurs situations chez le Canadien de Montréal aujourd'hui. Entre autres, oui, Zach Bolduc et Jack Hyde n'ont toujours pas de contrat. Hier, on n'a pas eu le temps, on a effleuré la question parce que c'était le premier show. Mais entre autres, aujourd'hui, Marco D'Amico, qui est avec nous, va être avec nous un peu plus tard, va parler de ça. Vous savez, Marco est bien branché aux quatre coins de la Ligue nationale de hockey. Alors, je suis bien curieux de savoir ce que vous pensez à la maison des dossiers Bolduc et Jack Hyde.
5: Ouais, on va se prononcer, bien entendu, sur les deux cas, comme on le fait tout le temps.
4: J'ai hâte de t'entendre sur Jack Hyde, moi.
3: Ouais, hein? Vous avez entendu l'info de Grant McHagg, l'ancien dépisteur du Canadien de Montréal, qui
4: quand
3: dit
4: il
3: que
4: dit?
3: Lui, les différents contractuels font en sorte qu'il dit que le Canadien aimerait bien le voir jouer à l'attaque. Et ce serait une des raisons pour lesquelles il n'est pas encore sous contrat. Est-ce que c'est une réelle possibilité après tout ce qui est arrivé? Puis on sait qu'il y a plusieurs personnes qui demandaient que Jack Hayes joue à l'attaque. Alors, il en sera question plus tard à l'émission.
4: Mm-hmm.
3: Aussi, on va parler avec notre chum Schwinn qui va être là aussi un peu plus tard. Schwinn qui...
4: Schwinn!
3: Ben oui, Schwinn est là aujourd'hui. C'est Schwinn absolument, mais Arpin Basu qui est avec nous le mardi habituellement. Sera là la semaine prochaine. Parce qu'il faut le dire, Georges, il y a un peu une chaise musicale au niveau des collaborateurs aussi cette saison dans l'Ara Gonzalez.
5: Oui, parce que là, maintenant, Arpen, qui peut pas le vendredi parce qu'il y a un podcast, va être là le mardi à partir de la semaine prochaine. Le mercredi, Fish revient. Jeudi, David Ategui. Et vendredi, Jean-Luc Grandpierre, mon cousin.
4: Ah, il est excellent.
3: Ouais, Jean-Luc va être là le vendredi.
5: Mon cousin,
3: ouais.
5: Jean-Luc Grandpierre, qui joue dans la LNH, qui est commentateur pour les Blue Jackets.
4: Ouais.
5: Il va être là chaque vendredi, puis lui, il est très solide aussi. D'ailleurs, il y a son chandail qui est déjà prêt.
4: Mais là, hein?
5: Regarde, il est là.
3: Jean-Luc, ouais, Jean-Luc remettra un chandail ici à notre Jacob Lacharité.
5: Oui, Jacob qui fait un excellent travail pendant les rassemblements. Les gens qui vont venir rassemblement, vous allez apprendre à connaître Jacob, qui est vraiment un bon gars.
3: Ouais.
5: Genre, big, le rassemblement, j'imagine, le premier, ça va être le match d'ouverture. Mais...
3: On le sait, ouais, sûrement. Là, le premier match de la saison, c'est naturel. Ça fait quoi, une couple d'années qu'on le fait pour le premier rassemblement, comme ça, avec les partisans? Puis après, ben, on regardera le calendrier du Canadien.
5: Après, c'est votre cédule.
3: Non, c'est pas notre cédule. Là,
4: c'est notre cédule.
5: C'est votre cédule, vous checkez. Moi, je peux faire toutes les games.
3: Ah, tu l'as dit l'année passée que tu voulais pas faire toutes les games.
5: L'année passée, je voulais pas faire toutes les games.
4: Après toi, nous étions sur le point de trépasser tous les trois l'an passé. Tu as dit là, je pense qu'on va se calmer l'an prochain.
5: Ouais. Ouais, mais...
4: On va en faire moins, mais on va en faire.
3: Ouais.
5: Mais ou pas, Ben, c'était juste... C'est la série, à chaque deux jours, c'était différent. C'est les séries qui nous ont...
4: Oui, les séries nous ont achevés. Et tout ce qu'on a fait également, là,
5: arrêter
4: les gens avec la cire chaude.
5: Mais Ben, c'est pas juste les séries, c'est les arénas. Pas juste le casier de Laval. On a fait plein d'arénas l'année passée.
3: Blainville-Bobriand,
5: c'est beaucoup de personnes. Là. Fait que ça a demandé beaucoup de jus.
4: Ah oui, ça...
5: Puis c'est pas à côté de la maison non plus. Là.
3: Je peux vous dire une chose, j'ai pas vu grand monde cet été.
4: Non, ça, moi aussi, j'ai été plutôt calme.
3: Mettons que la colonne des sociales était très remplie à la fin de la saison.
5: Ouais, on en a fait beaucoup.
4: Ouais.
3: Respect. Ouais. C'est correct. On a refait le plein, là. On a refait le plein, puis on est bien correct comme ça, là-dessus.
5: On est correct.
3: Oh oui, on est correct, on est correct. Est-ce que le Canadien va bouger? Partisan du Canadien de Montréal, est-ce que le Canadien va bouger avant le match 1 de cette saison? Parce que là, à Columbus, ça recommence, là, hein? Le Don Waddell, là, Marchenko, il va être là au début du camp. Est-ce qu'il va être transigé? Est-ce qu'il va pas être transigé? Nous, on n'était pas là cet été, mais il a été grandement question de Kirill Marchenko pendant l'été avec le Canadien de Montréal. Oui, c'est
5: vrai. T'ajoutes ce gars-là dans un top. C'est un gars d'un point par match. Ça va faire mal à Columbus d'échanger un gars de même.
3: C'est un gars qui va demander un gros salaire aussi.
5: Tu ne peux pas gagner. Ouais, un gars qui va dépasser la hiérarchie salaire que le Canadien. Mais Gonzo, t'as ce gars. Hey, Gonzo, tu mets ce gars-là avec le CH, là. Je suis désolé, mais c'est le deuxième trio,
3: c'est Marchenko et Demidov, mais n'importe qui dans le milieu.
5: Mais Gonzo, attends, tu dis le deuxième trio. C'est un gars de premier trio, Marchenko.
3: Oui, mais ce que je veux dire, c'est que, à la limite, si tu veux, tu pourrais mettre Marchenko. C'est que Marchenko a un profil qui était un peu plus complémentaire à Demidov.
5: Oui.
3: Pour que tu puisses laisser Slav sur le premier.
5: Hey, t'imagines que tu peux avoir, si t'aurais un deuxième trio, il pourrait challenger le premier trio dans bien des soirées, qui pourrait être bien meilleur.
3: T'as pas de deuxième centre? Mets un gars qui est un gars de premier trio aussi.
5: Mais amène Marchenko, puis je peux te dire qu'il y a des équipes qui vont regarder le Canadien. Hey, t'es un joueur de centre. Tu rêves pas de jouer entre ces deux joueurs-là?
3: Ah, mais c'est qui?
5: T'imagines-tu ta production?
3: C'est qui?
5: Ouais, mais il y a aussi. Non, je sais.
3: La grande question. Je suis tanné de parler de.
4: Le deuxième centre.
3: On est en train. Le poste. La bonne nouvelle pour le Canadien de Montréal, c'est que pendant des années, on a parlé d'avoir un premier joueur de centre. Rappelez-vous. Il n'y a pas eu de premier centre depuis Vincent Dans.
4: On est rendu au deuxième.
3: Mais là, ça devient redondant aussi. Pour le deuxième centre.
5: Sauf qu'on n'attendra pas aussi longtemps qu'on a attendu pour le premier, pour le deuxième.
3: Je pense pas. Et la raison pour laquelle Marchenko, on va en reparler, là, mais tu sais, il est joueur autonome avec compensation au terme de la saison, puis le gars veut faire sauter la banque. Puis là, il faut qu'il paye Fantilli, eux, là-bas.
5: Puis plus tu l'échanges tôt, plus tu vas avoir plus que c'est à ton deadline.
3: Il reste une année à 3,85. Combien il va demander?
5: C'est un bargain, ça?
3: C'est sûr.
5: Non, il demande...
3: 26 ans.
5: Mais avec les gros salaires qui ont été signés maintenant, c'est sûr qu'il va au-dessus de 10.
4: Ben oui.
3: Il voulait déjà au-dessus de 10. Avec tout ce qui a été signé, le Canadien va devoir... on verra, on se posera la question. Puis vous, on vous la pose également, là, les Jackets qui seraient ouverts à écouter à nouveau les offres pour Marchenko. Alors, est-ce que vous aimeriez voir le Canadien de Montréal faire son acquisition? On en parlera dans notre débat hockey autour de 12h36. Les boys! On va aller en pause. Et au retour, eh bien, on se penche sur cette situation de Harper Jacky. On le sait, un des plus grands défenseurs de Harper Jacky au Québec. C'est Georges Larac. Alors, il pense quoi de cette situation contractuelle? Et est-ce que Jacky va jouer à l'attaque ou en défense l'an prochain chez le Canadien de Montréal?
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5: OK! C'est reparti. Arbor Jacky et Zachary Bolduc n'ont pas encore signé avec le Canadien de Montréal. On va reparler du contrat de Bolduc peut-être un peu plus tard. Mais là, quelqu'un en rajoute une petite couche. On l'a dit d'entrée de jeu, mais c'est Grant McHagg qui a son podcast puis qui aime bien des fois sortir des informations à gauche et à droite. Et lui, il dit que Jacky n'a pas encore de contrat, messieurs, parce que le Canadien aimerait bien le faire jouer à l'attaque. Et c'est une possibilité qui a souvent été soulevée.
6: Oui.
5: Tu sais, on en a parlé. Est-ce que ce serait mieux d'aller à l'attaque pour jouer un peu plus sur le Canadien de Montréal? Est-ce que ça fait vraiment partie des négociations contractuelles? Est-ce que c'est le rôle? Est-ce que c'est son temps de jeu? Est-ce que ça va passer par un déménagement ailleurs éventuellement? Quand on s'est laissé à la fin de la saison, on pensait revenir et que Jacky, honnêtement, moi, je pensais qu'elle allait porter un chandail différent.
6: Tu sais, Big, si t'es l'agent de Jacky et tu discutes avec ton protégé, il faut que tu demandes, OK, c'est quoi la meilleure situation pour celui, pour que sa carrière soit le plus long possible. Puis quand tu regardes la façon qu'il est traité à Montréal, puis comment il joue à Montréal, on s'entend, là, si on veut être honnête, là, la meilleure situation de Jacky, c'est de jouer ailleurs, c'est pas de jouer à Montréal. Parce qu'à Montréal, de ne pas jouer en série, de jouer juste contre des équipes qui sont tough, là maintenant on parle de possiblement de mettre à l'aile. Si Jacky joue à l'aile, Gonzo, avec le Canadien de Montréal, il va jouer 20-30 games par année, that's it. Puis c'est pas ça qu'il veut, puis c'est pas ça que tu veux pour sa carrière. À l'âge qu'il a, il est dans son prime en ce moment, puis ça serait la pire affaire pour lui d'accepter d'aller jouer à l'aile. Nous, plein de monde serait content parce qu'il resterait ici, on aurait notre protecteur, il jouerait pas tout le temps, mais un jeu contre des équipes tough, mais en bout de ligne, Jacky à l'aile, tu sais, c'est trop tard dans son prime pour devenir un ailier de puissance qui va aller forechecker, qui va aller attaquer. Tu comprends?
5: Un ailier de puissance.
6: Il va jouer, il jouera pratiquement pas si on convertit comme ailier.
5: Le seul avantage, Georges, puis on en a souvent parlé, c'est qu'en devenant attaquant, t'es 1-12 versus 1-6.
6: Oui, mais il jouera pas, Big.
5: Il joue pas comme défenseur.
6: Oui, non, mais je comprends, mais dans une autre équipe, il va jouer.
5: Mais avec le Canadien de Montréal, je te repose la question. Est-ce que tu as confiance de voir, mettons, un Martin Saint-Louis ou l'équipe d'entraîneurs avoir une utilisation peut-être un peu plus étoffée? Mettons que cette année, là, le temps de jeu aille des fois ou plus souvent là, à 15 ou à 16 minutes.
6: Qu'est-ce qui va l'aider? Si Ron Baker se blesse encore et ne commence pas l'année à Montréal. Non, mais pour vrai, c'est ça. Ron Baker est toujours blessé. Mais là, c'est l'année de la vérité pour lui, là. Ryan Backer, de voir si va être capable.
5: Ouais, Jacky aussi, c'est l'année de la vérité. Parce que l'année passée, là, on regardait les statistiques. Je vais vous la poser la question. Combien de fois dans une game, il a joué moins de 10 minutes, Jacky?
6: C'est arrivé trop souvent.
5: Combien de fois? Dites un chiffre juste pour le fun.
6: Je vais dire au moins 15.
5: Ben, combien de fois dans l'année, il a joué moins de 10 minutes? En nombre de matchs?
7: 18.
5: C'est 30.
7: C'est 30?
5: C'est 30.
6: C'est épouvantable, ça.
5: OK. Okay.
6: Non, mais c'est pour ça Mais Gonzo, cette statistique-là, si t'es Jack High, puis il va jamais le dire publiquement qu'il veut jouer ailleurs. Il connaît le marché de Montréal, il est populaire ici, son frère est là.
5: Je veux dire, le gars aime la communauté, aime être impliqué. Regardez, exact. Il est allé dans des signatures là, le week-end dernier, il n'y a même pas de contrat, il est allé rencontrer
6: Gonzo,
5: les partisans.
6: Pour sa carrière, c'est mieux que soit ailleurs. Pour sa carrière, c'est sûr que c'est mieux que soit ailleurs. Parce qu'il va jouer plus. Mm. Il se retrouve dans l'Ouest, là, un autre marché, il va être apprécié à sa juste valeur, il va jouer tous les jours. S'il reste ici, son temps de glace va baisser, son salaire, il va jamais toucher le maximum qu'il peut parce que si tu joues pas à tous les matchs, déjà là, t'es limité au point de vue de comment tu peux faire. Puis avec la job qu'il a, la job d'un gars qui jette les gants de temps en temps, tu sais jamais combien de temps ça va durer. T'es à un coup de poing que ta carrière est terminée. Faut que t'essaies le maximum puis de bank in le plus d'argent que tu peux. C'est pour ça que si je me mets à sa place, je sais qu'il adore Montréal. Sa famille qui est ici et tout, puis sa mère qui va voir les matchs. Mais c'est très tough, je me mets à sa place, de pas jouer tous les matchs, de pas jouer assez. Moi, je comprends pas pourquoi Struble, on aime mieux que lui, alors que Aubry amène un élément, un élément de protection que Struble n'a pas.
5: Ouais.
6: Fait que c'est pour ça que le temps que ça prend, ce dossier-là, moi, je vais te dire, Gonzo, même si on le re-signe, pour lui et sa carrière, s'il re-signe un contrat d'un an, tu sais, un an, deux ans, c'est pas un contrat de sécurité pour un gars qui met sa santé en jeu à tous les matchs quand il se bat.
5: Mais en même temps, je veux dire, l'envers de la médaille reste que tu peux pas offrir un contrat à long terme à ce type de joueur-là qui, tu connais pas encore tout à fait.
6: Mais Martin l'aime pas, Blake, en partant. Si Martin l'aimait puis il faisait jouer assez, ça serait différent. Mais le coach, il y a toujours des joueurs que t'aimes plus, des joueurs que t'aimes moins.
5: Mais on sait que c'est un contrat à court terme. On ne voit pas le Canadien de Montréal offrir un contrat à long terme, même à moyen terme à Arbor Jack.
6: Mais il y a des équipes qui lui donneraient un contrat à long terme.
5: Possiblement.
6: Mais en même temps, le Canadien sait très bien que si jamais tu le transiges puis tu ne l'as pas remplacé, là, tu prends un gros risque parce que regarde dans l'Est la grosseur des équipes que tu joues contre. Regarde comment Wilson et compagnie vont être fatigants.
5: La Floride.
6: C'est lui, la Floride. Les deux Kachuk. Comment ils vont être fatigants si Jack High n'est pas là.
5: Dans la division, tu vas vouloir les deux Jack High, tu vas vouloir. Puis tu vas vouloir, amène-en.
6: Non, mais Big, c'est parce qu'on critique que le Canadien, on a besoin d'alliés de puissance, des gars de profondeur, des gars physiques à la Alex Stock et compagnie pour brasser, pour rentrer dans le tas. Tu vas échanger le seul gars que tu peux défendre les coéquipiers. Tu vas voir qui maintenant? C'est pour ça que ça met le Canadien dans une drôle de situation.
5: Mais ça met le Canadien, mais comme tu dis en même temps, faut que tu sais le joueur aussi, lui, a à réfléchir sur son avenir en se disant est-ce que c'est le temps pour moi d'aller jouer dans une équipe où on va me mettre en valeur, où je vais être capable de
6: pouvoir. Ben, il dira pas publiquement.
5: Ben non,
6: jamais
5: il dira
6: ça.
5: Pas.
6: Moi, je suis pas mal sûr que vu quand tu joues pas, tu préfères être ailleurs. Il dira jamais publiquement, puis ça va pas sortir. Mais le Canadien, à un moment donné, il faut se faire une décision.
5: Il y a une possibilité également où le Canadien s'entend avec Arbor Jack High et qu'il soit transigé aussi par la suite.
6: Ouais.
5: C'est possible.
6: Non, mais parce que, de toute façon, on s'entend que s'ils s'entendent avec, le montant qu'il va coûter, sa valeur va rester bonne.
5: Il va être facilement transigeable, ben oui. Ouais.
6: Mais c'est juste que là, en ce moment, le Canadien a une grosse décision à prendre parce que si tu le gardes, il faut que tu le fasses jouer. Puis là, t'as une décision à prendre avec Enstrom, avec Weinbacher, avec Struble.
5: Ce que t'allais dire, c'est que l'année passée, Jack High s'est battu avec Struble toute l'année. Cette année, il se battra pas juste avec Struble. Weinbacher est là. OK, Weinbacher est droitier, c'est ça la différence. Puis il y en a un autre que tu mets dans... C'est Enstrom, cette année.
6: Oui, t'as une décision à prendre.
5: Tu sais, là, t'as un peu plus de pression. Là. Oui, tu peux renvoyer encore Enstrom, tu sais, mais...
6: Sauf que, tu sais, Big, ils devraient même pas se battre avec ces gars-là parce qu'ils amènent un élément qu'eux autres n'ont pas.
5: Ouais, mais t'en fais jouer 6.
6: Ouais, je sais.
5: Tu sais, t'en fais jouer juste 6. Puis quand ils jouent 10 minutes.
6: Mon Big, il jouerait, même si c'est 10 minutes, il jouerait à tous les matchs. À tous les matchs. Puis là, t'as un élément protecteur, protection qui est là.
5: Ouais, mais en même temps, quand t'es capable de pouvoir inclure un gars comme Engstrom, un gars comme. Tu sais,
6: Big, normalement, là, avec tes 4 premières paires, là, c'est sûr qu'il joue plus de temps. Ta troisième paire joue à peu près 12 minutes en moyenne.
5: Ton top 4, tu veux dire.
6: Oui, top 4, il joue toutes les grosses minutes, puis après ça, troisième, c'est correct.
5: T'sais, on l'a vu, le Canadien de Montréal aussi a souvent joué à 4 défenseurs ou à 5 défenseurs. Le sixième était presque pas utilisé.
6: Ouais.
7: Est-ce que, tout à l'heure, ce que tu nous disais, là, l'espèce de rumeur de corridor, là, et qu'on voudrait le faire jouer en avant?
5: Moi, ça m'a surpris beaucoup.
7: Est-ce que c'est de la bouffonnerie, ça?
5: Ah, moi, ça m'a beaucoup surpris.
6: Non, mais là, c'est pas de la bouffonnerie parce que ça a été évoqué souvent. Mais. Pour un gars dans son prime comme Arbor, ce serait la pire décision de faire ça. Parce que si, Ben, il devient attaquant, là, il joue 30 games cette année. Il jouera pas toutes, là. Il va jouer 30 games cette année, puis il va jouer... Si tu dis que 10 minutes par game, il en a joué 30, il va jouer au moins 30 games après 5 minutes par game.
5: Ben attends, tu veux-tu que le seul échantillon qu'on a sur Arbor Jacky à l'attaque, rappelez-vous, les gars, l'année passée, a joué un match à l'attaque. Il avait joué 5 minutes. Rappelez-vous, là, il avait joué un match à l'attaque. Là.
6: Ouais.
5: On l'a utilisé 5 minutes. Puis, tu sais, t'as le frangin aussi. Là. Son frère s'en vient, Florian. Le Florian va se battre au camp d'entraînement là, parce qu'il y a un profil qui est quand même assez complémentaire chez le Canadien de Montréal aussi.
6: La seule chose, c'est que Florian, son frère, ne commande pas autant de respect que Arbor. Il n'est pas aussi tough.
5: Non, mais c'est un gars qui a pas, il a pas peur. C'est un gars qui peut aussi terminer ses mises en échec. C'est
6: un
5: gars qui...
6: mais un gars de même a besoin de Arbor dans le line-up.
5: Je comprends.
6: Pour que ça soit plus facile.
5: Mais le Canadien a également besoin de gros bonhommes sur un quatrième trio.
6: Ça,
5: chose qu'il n'a pas.
6: Non, on n'a pas un vrai quatrième trio.
5: Arrêtez, là.
6: T'sais,
5: Evans, Dano, c'est pas...
6: Non. Le seul gars, le seul élément de l'équipe que, pour un quatrième trio qui est là, c'est Anderson.
5: T'sais, oui, puis Anderson sur une 4, c'est correct, mais...
6: Mais Anderson, c'est un gars physique.
5: Cher.
6: Big. Ouais.
5: Ouais, mais sur une 3, on va revenir éventuellement, mais tu sais, Texier, Bolduc, là, il commence à avoir du monde pas mal. Là.
7: Mais c'est des bonnes nouvelles.
5: Oui, Doc, Newhook, il y a du monde en S pour le 3-4 chez le Canadien de Montréal. Le seul que tu n'as pas à mentionner, c'est Gallagher, qui n'est plus là.
6: Ouais.
5: Hein? Fait qu'à voir. Alors, vous posez la question pour Jacky, défense ou attaque pour lui. Est-ce que ça vous inquiète aussi le fait qu'il n'ait pas encore de contrat? Est-ce que vous voyez ailleurs ou est-ce que vous voulez le voir rester avec le Canadien de Montréal? On va s'arrêter le temps d'une courte pause et au retour, on va parler des Jackets et de Kirill Marchenko. Est-ce que le Canadien peut faire un coup et aller chercher de l'aide avant le match numéro 1 de la saison? On va parler de dossier Kirill Marchenko.
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2: 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Merci d'être là. Allez-y, hein, pour Ben seulement. 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Allez vous rejoindre la communauté. D'ailleurs, il y en a plusieurs qui se demandaient c'était quoi ce câlin de dos que tu m'as fait à la pause. Non, tu m'as soulagé quelques vertèbres. J'avais quelque chose de coincé dans le dos. Fait qu'il m'a fait la prise de l'ours. Et Ben, t'as pas entendu parce que Greg était là, mais c'était assez...
3: Ça a craqué, je l'ai entendu.
2: Tu l'as entendu?
3: Oh, oui.
2: Man, c'était quelque chose, là.
3: Oui, c'est bien, hein?
2: Ta-ta-ta-ta-ta. Il y en avait au moins 4.
4: Toutes les vertèbres...
2: Un nouvel homme.
4: Je peux te passer à tous les jours si tu veux. Un petit Kiro 101 gratis demain, il n'y a pas de problème.
2: Pas trop souvent. Pas trop souvent, quand même. Kirill Marchenko, on a parlé en ouverture d'émission. C'est un nom qui a été souvent mentionné à Montréal au cours de l'été. Et là, Don Waddell dit pas « On va s'entendre avec lui, on est correct. » Il a dit « Il va être là au jour 1 du camp. » Kirill Marchenko a 26 ans. Dernière année de contrat à 3,85. Devient joueur autonome avec compensation au terme de la saison. C'est un attaquant qui fait 6-3, qui fait 200 livres. C'est un gars de talent, c'est un gars qui a des mains, c'est un gars qui a une shot. Georges, de mettre la main sur un gars comme Marchenko, ça devient... Puis on dit souvent que le Canadien est favori. Parmi les équipes qui sont en haut de peloton pour aller chercher Marchenko, est-ce que pour toi, d'entrée de jeu, vu qu'on n'a pas parlé, est-ce que pour toi, c'est une cible qui est très alléchante?
4: Tu sais, Big, Jean-Luc Grandpierre, qui connaît très bien Marchenko parce qu'il couvre le jacket,
2: ouais,
4: a dit que Marchenko, il y avait beaucoup de comparaisons avec Kucherov. Par rapport à ses mains, sa vision de jeu, mais en plus, il est plus gros, puis il est plus fort. Marchenko, Big, c'est un gars déjà d'un point par match. On disait qu'on est une équipe qui n'est pas assez nantie. Vraiment, c'est une question d'argent, la raison pour laquelle il y a des grosses chances qu'il transige. Big, on parlait d'un top 6. Pour Demidov, regarde la saison qu'il y a eu. Si tu donnes Marchenko, je vais aller plus loin, je vais te dire que ça dérange même pas le joueur de centre qui va être là. Demidov va avoir une saison de 80 points. Si je joue avec Marchenko, tu imagines la saison qu'il va avoir? Un point par match facile, là.
2: Marchenko est un gars qui est tout près du point par match, là, comme tu disais, là, ces dernières années. Et surtout, d'après moi, ça ferait des flamèches, puis pas à peu près.
4: Oh, man, ça
2: de Marchenko
4: serait...
2: à Demidov, il se passerait à Puck.
4: Ah, non. Puis,
2: pas à peu près.
4: Puis le Canadien a les morceaux pour pouvoir aller le chercher en plus.
2: Là, c'est là que ça devient
3: intéressant. Ouais, exact. Moi, j'ai hâte de vous
2: parce
3: entendre.
2: Parce que le morceau, c'est Don Waddell, là, il a dit c'est correct, le Marchenko, on est peut-être prêt à écouter les offres, mais ça va prendre quand même quelque chose en retour.
4: Oh, mais big.
2: Et il va falloir que tu le payes après.
4: Oh, mais big.
2: Parce que lui, il va demander combien après. Ça, c'est les deux questions importantes.
4: On s'entend, puis tu vas être d'accord avec moi, là. Marchenko, ça commence avec Age puis Zarowski.
2: Les deux?
4: Oui.
2: Ben, il reste à Columbus.
4: Mais ça commence demain.
2: Ben, oui, ça. Oui,
4: mais big, c'est un gars d'un point par match.
2: Non, mais je prends le téléphone, puis je raccroche.
4: Oui, mais ça commence demain. J'ai pas dit que le Canadien réussirait à l'avoir. Je veux juste te dire que t'es Columbus, tu regardes cet échange-là. Tu peux pas donner un choix de repêchage puis Age puis penser qu'ils vont te le donner. Là.
2: Ah, je te dis pas qu'ils vont le donner.
4: Marchenko intéresse toutes les équipes dans la Ligue. Toutes les équipes dans la Ligue.
2: Ben, des équipes,
4: si Canadiens
2: qui ont de la place pour pouvoir le signer. Parce que si tu le signes,

0: Roy, il est parti. Il n'est plus là. Fait qu'on peut plus l'échanger.
1: C'est okay? toujours des gars de même qu'on veut donner. Comme les équipes de la Ligue nationale sont épaisses, ils connaissent pas le marché, ils connaissent pas les joueurs. Puis ils vont prendre nos restants pour aller donner un premium de même.
2: Et ouais, c'est pas BPM Sport. L'an passé, dans cette émission-ci, la Gonzalez, que j'ai entendu Zarovski avait peut-être encore plus de potentiel que Demidov. As-tu entendu ça ou je suis fou?
1: Oui, Bob Hartley disait ça.
2: Bon, ben, tu sais, tu donnes ça pour Marchenko?
1: Mais ça s'est passé.
2: C'est pas assez?
1: Non, Zarovski, c'est pas assez.
3: Ça va coûter plus de Zarovski à mon avis.
2: Ouais, je sais,
3: parce
1: que l'affaire, c'est que même si tu fais une projection, OK, que Zarovski va te manquer que Demidov.
2: Ouais.
1: Mais. Mais tu l'as pas vu, exactement. Il y a quand même un risque, parce que tu le sais pas. Il y a aucune garantie tant que t'as pas vu le gars.
2: C'est vrai.
1: Puis l'affaire là-dedans, c'est que Columbus, c'est pas comme si le Canadien est la seule équipe qui est intéressée. Si on le veut, faut que tu l'arraches. Pour l'arracher à Columbus, faut que tu payes cher. Puis donner juste un H puis un choix de première ronde, t'auras jamais Marchenko. Parce que l'affaire là-dedans, c'est ça, c'est qu'il y en a plein qui disent qu'ils veulent, mais ils veulent rien donner. Tu l'auras pas. Parce qu'il y a d'autres équipes qui vont donner pour pouvoir l'avoir.
3: Moi, je pense qu'en partant, je suis pas d'accord avec toi. Je pense pas que ça prend AJ Zarovski. Ça prend un des deux et ça prend plus à côté.
1: OK, bon, okay, mais vas-y, donne-moi un exemple. Mais moi, quand je te dis les deux, le reste, c'est sûr.
3: Ça prendrait, mettons, un Michael Age et un choix de premier tour, puis peut-être un petit complément.
1: Mais c'est pas assez.
3: C'est quand même pas pire.
1: Non.
3: C'est quand même beaucoup.
1: Pas pour un gars de cette carrure-là que toutes les équipes le veulent. Ça va coûter bien plus cher que ça.
3: Ben, moi, je pense qu'avec trois morceaux, dont un prospect premium dans Michael Age, un choix de premier tour et un autre prospect.
1: Il faudrait que ça soit genre Age, un choix de premier tour, puis Goulet, puis là, tu commences à être proche.
2: Age, un choix de premier tour, puis Daubèche, mettons.
3: Tu peux pas faire ça cette année.
1: C'est qui tes goalers si tu fais ça?
3: C'est Fowler de Montembeau.
1: Ben, tu peux pas faire ça.
2: Non?
1: Tu peux pas faire ça.
2: OK.
3: Tu sais, Marchenko, pour les gens qui le connaissent moins, là, c'est 31 buts, 74 points il y a deux ans, en 79 matchs. Là, fait qu'on parle du point par match. Et l'année passée, c'est 27 buts, 40 passes, 67 points en 76 matchs. C'est un gars qui joue tout près de 19 minutes par match. C'est un gars qui joue en avantage numérique. C'est des aptitudes offensives naturelles. C'est un gars qui... C'est sûr que s'il débarque avec le Canadien de Montréal, comme on disait, il change quand même le deuxième niveau complètement.
1: L'affaire là-dedans, c'est... Moi, je pense pas que ça va arriver, OK? Parce que je pense que le Canadien... Ce qu'on a vu cet été te montre que le Canadien va jamais faire cet échange-là parce que, pour moins cher que ça, tous les gars, les candidats qu'on a vus, le Quint Hughes a dit non parce qu'il voulait pas donner. S'il n'a pas voulu donner pour des mecs Tavish et compagnie, il va pas donner pour Marchenko. La seule affaire que j'espère, par contre, c'est quand Marchenko va s'en aller, j'espère que ça sera pas une équipe comme la Floride... Buffalo. Non, mais je suis des grandes équipes qu'on va devoir battre pour se rendre au bout. Parce que c'est juste ça que j'espère.
3: Tu touches un bon point. Le Canadien, tout le monde l'a confirmé, là. Marchenko, puis Don Waddell et le Canadien se sont parlé pour Marchenko. Le prix est trop élevé. Là, si on revient, parce que Fantilli n'est pas encore signé, là. Savez-vous combien ça va coûter, Fantilli, maintenant que Bédard, Carlson et tout le monde a signé? Ça va coûter plus cher que prévu encore.
1: Ouais.
3: Fait que Waddell, il sait qu'il ne peut pas le signer, Marchenko. Est-ce que lui va revoir son prix à la baisse? Et c'est là que le Canadien revient cogner à la porte et se dit, est-ce qu'on peut se reparler?
1: Malheureusement, tout le monde cogne à la porte.
3: Je sais. Mais les plans de bien des équipes ont été faits.
1: Puis j'en ai une autre bonne pour toi. Si t'es Waddell, puis tu fais un échange d'un gars qui est bon comme ça, tu l'échanges dans l'Ouest pour avoir de l'air moins cave, ou tu l'échanges dans l'Est, puis là, tu vas devoir le croiser plein de fois, tu vas l'échanger à une équipe que tu vas devoir battre aussi. Parce qu'oublie pas, là, souvent, c'est ce que tu fais. Quand tu échanges un gars de même, tu vas pas le garder dans ta conférence puis il va venir te hanter.
3: Je comprends, mais
1: tu l'échanges de l'autre côté.
3: Tu vas le signer. En fait, tu vas l'échanger là où le DG va te donner ce que tu recherches.
1: Oui, mais Big, c'est la conférence, ça a beaucoup à voir aussi là-dedans aussi. Des gars concession de même, fais très attention.
3: Je sais, mais c'est parce que Columbus, là, c'est ça. Je parlais du contrat de Fantilli, puis celui qui vient en liste, son nom, c'est Zach Werenski. Il va-tu rester là? Tout l'été, on a parlé de lui. Est-ce qu'il va partir? Est-ce qu'il va vouloir rester? Combien il va demander maintenant que McCarr, puis là, Hughes est le prochain? Puis, tu sais, Werenski va vouloir 20 millions lui aussi, là.
1: C'est fou, hein, parce que quand ils ont discuté avec Werenski, le jacket, Werenski, c'est pas qu'il voulait s'en aller. C'est qu'il voulait tâter le terrain de voir comment il pourrait avoir sans nécessairement vouloir partir. Mais là, avec tout ce qui est arrivé,

0: c'est sûr que là, il va être transjugé.
1: La seule différence, c'est que lui, il reste 2 ans. Ouais. Il reste cette année et l'année prochaine. Fait que lui, à partir du 1er juillet de l'année prochaine, il peut signer une prolongation de contrat, Zach Wierenski.
0: Mais je pense, Columbus, Gonzo, je vois pas comme une équipe qui va un côté... tu sais, il fera pas 20 millions par année, mais c'est un gars qui peut facilement demander 17-18.
1: Ouais, mais est-ce qu'il veut rester à Columbus? C'est plus ça.
0: Columbus, bon, pas Gonzo. Est-ce que Columbus... OK. Admettons qu'il voudrait rester, mais ses demandes sont 17 millions. Columbus va pas payer Wierenski 17 millions par année, là.
1: Ben,
0: c'est fou, hein, parce que Columbus, c'est tellement un gros marché de hockey, ça me surprend qu'on veuille pas garder nos superstars puis les payer.
1: Ben, tu t'en poseras la question à Jean-Luc, tu vas voir, il va te dire, Wierenski, les Columbus vont le payer, ce prix-là, c'est ça, c'est lui, le joueur franchise, là, là-bas. T'sais, on veut que ce soit Fantilli, mais...
0: On lui demandera vendredi, je sais pas s'ils veulent...
1: Moi, je pense que c'est plus Wierenski qui va vouloir aller jouer pour une équipe compétitive pour aller gagner la Coupe Stanley, parce que les joueurs, après, ils veulent tout le temps partir de Columbus.
0: Attends, c'est sûr que si Marchenko s'en va, Wierenski voudra pas rester.
1: T'sais.
0: Puis là, après, Columbus, c'est plus un problème que le Canadien.
1: C'est pas la même chose.
0: Parce que l'année passée, tu viens, c'est malheureux parce qu'il se battait pour une place en série l'année passée.
1: Oui, mais là, Charlie Coyle a signé à long terme. Là, t'es allé chercher Nichushkin. Connor Garland, que t'as pris à la date limite des transactions, est encore là avec son contrat de 6 millions par année. Là, les deux qui restent cette année, qui va falloir que tu re-signes, c'est Voronkov et Marchenko. Fait que Marchenko, c'est un nom qui revient souvent à Montréal. Mais je vous écoute puis je vous lis un peu. Là, le monde, ils veulent Marchenko, mais ils veulent pas payer. Ouais. Le monde veut le donner Ryan Backer. Je comprends que le monde veut donner Ryan Backer.
2: Ryan Backer,
0: qui est blessé à chaque année. C'est toujours la même chose.
1: Ouais. Tout le monde voudrait donner Kirby Doc puis Ryan Backer pour Marchenko. Tout le monde voudrait.
0: Tout le monde.
1: Mais je veux dire...
0: Oubliez ça, ça va jamais arriver.
1: Si c'est pas arrivé, c'est que... C'est, ils ont dit non. Parce que sinon, ça aurait déjà été fait.
0: Ben non, mais c'est sûr. T'sais? Ben oublie ça. Tout le monde voudrait ça. Tout le monde voudrait ce gars-là.
1: Je suis d'accord.
0: C'est le profil parfait.
1: Quand même d'accord. On va aller en pause. Au retour, un petit mot sur le contrat de Zach Bolduc et on parlera d'un autre qui veut quitter Connor Hellebuyck.
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3: On a une liste de sujets là, qu'on a accumulés. Ben, un de ceux-là, on a parlé de Jack High, il faut parler de Zach Bolduc également, qui n'a pas de contrat. Quelle sera la place de Zach Bolduc avec le Canadien de Montréal? Ça, ce sera peut-être pour une autre conversation. Est-ce que tu es surpris de le voir dans l'impasse contractuelle? Est-ce que tu t'attends à ce que ça se règle rapidement? On entend là, que ça pourrait se faire dans les prochains jours.
4: Moi, Big, j'ai toujours été un fan de Bolduc, je l'adore. Ouais. Il finit ses mises en échec, il est solide. J'ai ça toujours revenir avec ce qu'il a fait avec les Blues, puis après, tu sais, ensuite la Coupe des Quatre Nations, c'était un des meilleurs joueurs nationaux, puis un des meilleurs scoreurs de la Coupe des Quatre Nations à la fin de la saison.
3: Avec Robert Thomas, avec
4: c'est juste que à Montréal, t'en souviens-tu pendant longtemps, on se demandait pourquoi je jouais pas avec Demidov, pourquoi il n'y a pas de chance au deuxième trio, pourquoi.
3: On l'a pas vu avec Demidov.
4: Plein de questions qu'on s'était demandé. C'est un gamer, Bolduc, puis il frappe, puis il est rapide, puis il patine, puis il a une shot, il y a tout. Puis, tu sais, je comprends que c'est un comparatif, puis j'en ai parlé hier. Maverick Bourque, avec l'âge et tout, puis la production 4x5 qu'il a signé. Son clan doit regarder du long terme, à peu près à 5 millions par année.
3: Bourque est à 5.5 avec Nashville. Ouais, d'ailleurs, c'est un des joueurs que j'ai hâte de voir évoluer avec les Preds cette année.
4: Ouais, puis le Canadien qui doit vouloir plus un range de 3, puis là, lui, 5, puis là, on regarde est-ce que ça va être dans le milieu 4. Moi, Big, je vais aller plus loin que ça. Que ce soit l'argent ou pas, là, l'affaire la plus importante là-dedans, il faut que le Canadien, si tu veux re-signer ce gars-là, il faut que tu aies une meilleure projection de l'utilisation que tu vas l'utiliser. C'est pas un gars de 4, c'est un gars qui peut scorer, faut te mettre dans des bonnes dispositions. Sinon, si le Canadien va pas de rôle là-dedans, il pourrait être dans un package big pour aller chercher le célèbre top 6 qu'on parle. Ouais. Tu sais, quand ça prend du temps de même, on s'entend, Bolduc n'a pas eu la saison que le Canadien s'entendait qu'il allait avoir, mais moi, je vais te dire que, en même temps, je trouve pas qu'on lui a donné les meilleures dispositions pour que ça puisse arriver.
3: Et as-tu changé de partenaire
4: c'est
3: de
4: dur,
3: trio l'année passée?
4: C'est dur. Hey, quand t'as pas de stabilité et tu t'habitues pas, là, c'est difficile.
3: Pour un moment, il a commencé sur la première vague en avantage numérique. Rappelez-vous, les boys.
4: Pas juste ça. Tu sais, quand t'étais in and out de line-up, quand tu reviens à un moment donné, ça joue dans la tête, tu vas pas faire d'erreur. C'est pas pareil, là. T'es pas le même joueur, là. Puis ce gars-là intéresserait bien des équipes.
3: Ouais.
4: C'est rare des gars comme ça, qui sont physiques comme ça, il y a le patin physique, il y a tout, là.
3: Moi, ce que j'ai aimé de lui...
4: sa confiance, à elle avait été affectée sa saison, tu te souviens?
3: Mais ce que j'ai aimé de lui, c'est qu'il n'a pas chialé une fois l'année passée. Il comprend qu'il y a une saison décevante. Il a continué à appliquer des mises en échec. Il a continué à... Il s'est transformé selon le rôle et selon le trio sur lequel on le mettait. Puis, tu sais, je dis pas qu'elle a prospecté, mais c'est un gars qui a plusieurs outils dans son coffre. Puis moi, je pense que le Canadien a plus de bons à le garder, ce gars-là.
4: À un moment donné, on le tassait pour Gallagher.
3: Ah ouais.
4: Il vient, puis il frappe. Lui, toujours fini ses mises en échec, dur à jouer contre, solide. Du chien, ce gars-là.
3: Ah oui, puis il y a une shot en plus. Le gars, il a des aptitudes offensives. Tu veux le garder chez le Canadien de Montréal. Tu sais, un genre, je m'attends pas à un contrat à long terme, un genre de 3x4. 3x4, ce serait dans le jeu.
4: 3x4, c'est possible. 3x4, c'est possible.
3: Au pire, 3x4, 25.
4: Ouais.
3: Ou
4: Non, 3x4, c'est d'abord. C'est très possible.
3: Dans cette fenêtre-là, tu vas avoir un peu plus de données, autant lui que le Canadien de Montréal, pour te dire, OK, c'est quoi ses vraies projections? C'est quel genre de joueur il peut devenir? Là, faites-le, là. Parce que moi, je n'irais pas ça. Mettons qu'il n'y a pas d'acquisition, là. Bolduc sur une 2, moi, pour commencer l'année, j'ai pas d'objection, là.
4: Oui, parce que, Bolduc sur une 2. Moi, j'aimerais ça qu'on laisse avec Demidov,
3: Il va se battre, là. Je veux dire, Bolduc va se battre avec qui? Avec Texier, avec New Hook, avec Doc, avec cette gang-là?
4: Il devrait même pas se battre avec Texier.
3: Ça va être ça pareil. Si le Canadien fait pas l'acquisition d'un top 6, là. Tu sais, au centre, ça va être qui? Ça va être Kapanen ou New Hook, là, ça à 2. Puis à l'aile, ben, ça va être tous les gars qu'on vient de descendre, là.
4: Peut-être. Est-ce que t'aimes ça? T'aimes ça, New Hook, Demidov, puis Bolduc?
3: Ben, oui, j'aime ça. Ben, j'aime ça, je veux dire, comme consolation, oui. Là.
4: Ben oui, non, mais consolation. Big, on s'entend, là, New Rook, là, l'année passée, si t'étais pas blessé, il y avait une grosse saison, là.
3: Ah oui.
4: Tu sais, les highlights,
3: en série,
4: tu faisais,
3: en
4: série. Tu étais 40 en série.
5: Absolument. C'est grâce à lui qu'on a avancé.
4: Tu sais, à défaut d'avoir ton deuxième joueur de centre, de mettre au centre les Midov, puis t'as une présence physique qui donne. Parce que l'affaire, c'est que le jeu physique de Bolduc va donner de l'espace aussi à Demidov. Ça, ça va l'aider beaucoup.
3: C'est ce qu'on recherchait souvent.
4: Et Demidov, qui est un excellent passeur, ben, y a-tu un bon gars pour finir les jeux que Bolduc? N'as-tu les atomes crochus si les deux sont ensemble en tandem?
3: Il veut jouer avec Demidov, là. C'est sûr qu'il veut jouer.
4: Oui.
3: Hey, ça va vite pour les gens des stations haut. Ce n'est que quelques minutes encore avant la fin de l'émission. Puis nous, on poursuit jusqu'à 14h. Mais George, Connor LeBuck, c'est un autre. C'est un autre. Tous les joueurs américains veulent sacrer leur camp. Il n'y a plus personne qui veut jouer au Canada.
4: Non, mais ça, c'est un désavantage pour le CH. Ça, c'est vrai. C'est un désavantage pour le voyagement, pour les taxes, pour tout plein de raisons.
3: Ouais, je comprends, mec.
4: C'est tough.
3: Connor LeBuck, t'avais juste à pas le signer. Pourquoi t'as signé une prolongation de contrat pour demander un trade après?
4: Mais, je sais pas si tu sais. T'es déjà allé à Winnipeg?
3: Non, puis j'irai jamais.
4: Va à Winnipeg, OK? Puis oublie les équipes canadiennes, là. Va rester là une semaine. Puis tu vas applaudir à tous les joueurs qui décident de re-signer puis rester là-bas.
3: Oui, mais Georges, il avait signé un contrat de 6 ans. Il a fini son contrat de 6 ans. Je pense qu'en 6 ans, t'es capable de savoir que Winnipeg, c'est pas ta place. Ouais. T'as re-signé un contrat de 8 ans.
4: Non, je comprends, mais tu sais, Big...
3: 7 ans, il a signé, ouais.
4: Ben Big, c'est tellement plate là-bas, là. C'est tellement plate.
3: Ça,
4: oh, Ben, c'est... Hey, t'en souviens-tu quand le propriétaire, quand ouais, t'avais ouais. une équipe gagnante, puis il était pas capable de remplir les gradins, puis supplier aux gens de venir, qu'il avait dépensé de l'argent pour avoir une bonne équipe, il dépensait de l'argent pour une bonne équipe, puis il n'y a personne des gradins. La seule affaire que t'as à faire à Winnipeg, c'est aller voir ton équipe, puis t'y vas même pas.
3: Mais là, ça va un peu mieux. Tu sais, honnêtement, ils ont été capables de re-signer le noyau pareil, là.
4: Oui.
3: Tu sais, Hellebuck a été re-signé, Scheifele a été re-signé, Villardy est resté finalement, t'as signé Kyle Connor à 12 millions par année. Tout le monde est resté à Winnipeg. Mais là, Connor Hellebuck veut partir.
4: Ah, mais va-tu faire la guerre? Si lui s'en va, ça va être... parce que c'est un excellent gardien quand même. Là.
3: Ben oui, non, mais c'est un des tops de la Ligue, on s'entend. Ouais. Sinon, là,
5: attention, moi, je dis il est bon en saison régulière.
4: C'est quoi? Échange-les. Ouais. Hey, échange-les Edmonton pour Tristan Jarry.
3: Ben oui.
5: Ben oui.
3: Facile d'amener.
5: Tous tes problèmes de gardien. Copier-coller après chaque année.
3: D'ailleurs, qui est l'auxiliaire à Connor LeBuck avec les Jets cette année?
4: Oh. Connerie.
3: Non. Stuart Skinner.
4: C'est vrai qu'il est rendu là, j'avais oublié.
3: Ah ouais, la moustache est rendue là-bas, là.
4: Mais Cameron aussi, il est là, non?
3: Cameron est encore là, je pense. Est-il encore là, Cameron? Il me semble qu'il est parti ailleurs, Cameron.
4: Eric Cameron?
3: Ouais, il me semble que oui. Faudrait que je vérifie, là. Ouais. On n'a pas toutes les signatures en tête encore comme ça. Mais si Connor LeBuck change d'adresse...
4: Non, mais lui, il va...
3: Là, il l'a demandé publiquement, là, c'est fini, là, il va s'en aller ailleurs.
4: T'sais. Non, mais mec, il y a plein d'équipes qui vont être intéressées.
3: Pas tant, par exemple.
4: Quoi?
3: Ben non, mais ça te prend 8,5 millions de places aussi, là.
4: Ouais, je comprends, mais Vic, t'as quand même
3: un
4: Vizina, là.
3: Donc, la Caroline cherche tout le temps un gardien de but, sur les Devils.
4: Vic, Anderson est blessé, il commence pas l'année, là.
3: À Edmonton?
4: Ouais.
3: Ouais, t'as vu? Il veut pas jouer au Canada, lui. Edmonton à Winnipeg, c'est pas loin,
4: ouais,
3: là.
4: Mais McDavid, non?
3: Ah, c'est sûr, c'est un petit peu mieux. Un petit peu mieux quand même.
4: Ouais. Pas quand même avec les Sharks. Merci Armé.
3: Ça, je te l'avais dit, il ne va pas signer là. C'est pour ça qu'ils ont pris Skinner finalement. Hey, merci beaucoup d'avoir été là sur les stations O. Au retour de la pause, ce sera de la musique pour vous. Mais sinon, si vous voulez rester dans la vague sportive, on vous invite à venir nous rejoindre sur le YouTube de la station BPM Sport. Vous êtes de plus en plus nombreux. Merci beaucoup. Et Georges, au retour, tu ne vas pas manquer ça. C'est la première apparition de notre chum, le Schwinn, qui va être avec nous. Et par la suite, on a parlé des contrats de Jack Eye et de Bolduc. Ben, on accueille également notre bon ami Marco D'Amico. Restez là.

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2: Ici Guy Lingen, voici nos informations au 95.5. Deux automobilistes ont été interceptés pour de grands excès de vitesse vendredi dernier sur la route 132 à Lille-Verte. Dans les deux cas, ils ont été captés à 137 km/h à quelques minutes d'intervalle. Un homme de 37 ans de Lanoraie et aussi il y a un homme de 26 ans de Saint-Charles-Borromée. Tous les deux ont reçu une amende de 1 393 $ et 14 points d'inaptitude. Permis à suspendu pour 30 jours dans un cas puisque c'est une récidive. Et dans un autre cas, pour séjour. Véhicule qui avait également un système d'échappement non conforme. Une autre amende supplémentaire de 338 $ pour les deux individus. Et les Braves de l'Association de baseball mineur du Témiscouaton ont connu une excellente fin de semaine aux championnats régionaux 2026 présentés à Mont-Joli. Notamment, la formation 11 UA Construction Unique a remporté la médaille d'or et les 13 UB Cola ont atteint la finale et repartent avec la médaille d'argent. La saison n'est pas terminée pour les deux équipes du Témiscouaton qui poursuivront leur aventure aux super régionaux au niveau provincial. 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
2: C'est notre rendez-vous ensemble après Laranque Gonzalez, le meilleur de la musique. Julie Desjardins s'installe pour les 120 prochaines minutes avec un grand bonheur à part ça. Lil Nas X s'en vient en musique et la musique de Talk. Moi, j'aime ça les fouiller dans la merch de nos artistes préférés et je savais pas, mais sur le site de Talk, vous pouvez vous acheter un forfait où, via Zoom, il va vous lire une histoire à un moment donné le soir. Aimeriez-vous ça vous faire border par Talk? Tous les détails sur son site Internet, mais vraiment, moi, ça m'a fait sourire. Time Machine pour partir notre

quinzaine de minutes, je vous parle d'une tendance qui prend beaucoup trop d'ampleur en ce moment sur TikTok et toutes les tendances ne sont pas bonnes à suivre, ni pour vous, ni pour les autres personnes de la maison, s'il vous plaît. Mon degré de dédain en ce moment est à 1000. Je vous en jase après notamment la tune Other Side des Red Hot Chili Peppers à haut. 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
1: Ça se pourrait que je lâche un arc à un moment donné dans cette intervention-là et vous me direz si vous êtes en accord avec ça. Il y a une tendance en ce moment qui a été notée par le magazine Forbes et par plusieurs réseaux sociaux également. C'est viral et on pousserait les jeunes hommes à carrément sauter les routines d'hygiène, à abandonner la douche et même le déodorant, tout ça dans un but de mieux séduire, de laisser tout ce qui est... sécrétion corporelle, je vais le dire comme ça. Oui, j'ai osé le dire, j'en suis complètement désolée. Je pensais pas dire ce mot-là à la radio. Mais tout ce qui est phéromones, donc tout ce qui est hormones naturelles du corps, semble-t-il que ça a son plein effet. Ça s'appelle phéromone maxing et ça se pourrait que ça soit là que je dise le mot arc. C'est YouTube qui va me sauver de là. Merci d'avoir choisi O en ce mardi après-midi.
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0: mardi avec le meilleur de la musique ici même à au Julie Desjardins est là pour travailler avec vous autres et ce tout l'après-midi. Gab Frodette a annoncé qu'il avait finalement sorti le vidéoclip Lonesome Cowboy avec son ami Zach Chico et son nouvel extrait à Gab Frodette sortira le 18 septembre prochain. Le voici avec Le Bon Choix. 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

groupe basé à San Diego, du côté de la Californie, qui est un superbe endroit. D'ailleurs, on dirait qu'on vient de tout comprendre le processus derrière le nom du band, justement. Almost Monday, d'ailleurs, avec des dates canadiennes pour cet automne, pas plus tard qu'au mois d'octobre. Et c'est intéressant parce que les gars ont baptisé leur tournée Thank God It's Almost Monday. Hein? On passe-tu le message en plus dans le titre de cette tournée-là? C'est parfait pour No More Regrets qui s'amène à haut. Le meilleur de la musique est ici. Merci de nous avoir choisis.

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1: Ici Guy Lingen, voici nos informations au 95.5. Deux automobilistes ont été interceptés pour de grands excès de vitesse vendredi dernier sur la route 132 à l'Île-Verte. Dans les deux cas, ils ont été captés à 137 km/h à quelques minutes d'intervalle. Un homme de 37 ans de Lanoraie et aussi il y a un homme de 26 ans de Saint-Charles-Borromée. Tous les deux ont reçu une amende de 1 393 $ et 14 points d'inaptitude. Permis à suspendu pour 30 jours dans un cas puisque c'est une récidive et dans un autre cas pour séjour. Véhicule qui avait également un système d'échappement non conforme. Une autre amende supplémentaire de 338 $ pour les deux individus. Et les Braves de l'Association de baseball mineur du Témiscouaton ont connu une excellente fin de semaine au championnat régional 2026 présenté à Mont-Joli. Notamment, la formation 11 UA Construction Unique a remporté la médaille d'or et les 13 UB Cola ont atteint la finale et repartent avec la médaille d'argent. La saison n'est pas terminée pour les deux équipes du Témiscouaton qui poursuivront leur aventure au super régionaux au niveau provincial. Plus de détails, d'autres nouvelles sur montémiscouaton.com.

Le batteur de Nirvana à l'époque racontait que lorsqu'ils ont décidé d'enregistrer cette chanson en studio, il n'y avait pas vraiment de titre qui avait été déterminé. Alors plus d'une fois, il l'a relancé. Il a dit Kurt Cobain, Colin, de quoi ça parle, Tatoune? Bon, il l'a peut-être pas dit de même, on se comprend. Il dit ça parle d'une fille. Alors tout simplement, le titre a été trouvé à ce moment-là. Et cette fille-là a existé pour vrai. Et c'est même elle qui a pris la photo de l'album Bleach à l'époque. Elle s'appelle Tracy Marie. Et c'est d'elle que parle Kurt Cobain dans cette chanson About a Girl. Ah, oh!

0: s'approche tranquillement de votre émission Le Trafic avec Guylain qui vous réserve encore une fois des entrevues, tout pour qu'on puisse savoir ce qui se passe chez nous au Témiscouata à O95.5. D'ailleurs, vous avez envie d'aller faire du rattrapage sur le O95.5.ca. Vous aurez l'entrevue avec André Dubé, qui est le président des Braves Batistec. Ça s'est passé hier dans l'émission Le Trafic. Et je vous apprends rien, on est en campagne électorale. Donc, Amélie Dionne de la CAQ a parlé à Guylain également. Donc, rattrapage à faire sur le O95.5.ca. Yellow Card s'en vient, un vidéoclip qui aurait dû être tourné juste avec la petite gang. Puis finalement, il y a le chanteur de Good Charlotte qui s'est ajouté et on ne refuse pas ça. Bedroom Posters, ça mène à haut.
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Vous avez choisi le meilleur de la musique à Oh Merci pour ce mardi après-midi en ce 1er septembre. Jérémy Plante, Samuel Jalbert Raymond et Martin Aubin, la gang de Blue Ridge Band à l'instant, avec une autre histoire à Oh

souhaite une très belle édition ce 1er septembre de l'émission Le Trafic avec le meilleur de la musique. Ici Julie Desjardins, on reprend ça, nous autres, nos après-midi à compter de 13h demain, après Larac et Gonzalez, bien sûr. Tiré de la même année où il a reçu la nomination de Découverte de l'année au gala de La Disque. C'est La Jazette et Kevin Parent à l'instant à haut. Bonne fin de journée!

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6: Ici Guy Lingeant, voici nos informations au 95.5. Deux automobilistes ont été interceptés pour de grands excès de vitesse vendredi dernier sur la route 132 à l'Île-Verte. Dans les deux cas, ils ont été captés à 137 km/h à quelques minutes d'intervalle. Un homme de 37 ans de La Noraie et aussi il y a un homme de 26 ans de Saint-Charles-Borromée. Tous les deux ont reçu une amende de 1 393 $ et 14 points d'inaptitude. Permis suspendu pour 30 jours dans un cas puisque c'est une récidive et dans un autre cas pour 16 jours. Véhicule qui avait également un système d'échappement non conforme, une autre amende supplémentaire de 338 $ pour les deux individus. Et les Braves de l'Association de baseball mineur du Témiscouata ont connu une excellente fin de semaine aux championnats régionaux 2026 présentés à Mont-Joli. Notamment, la formation 11 UA Construction Unique a remporté la médaille d'or et les 13 UB Cola ont atteint la finale et repartent avec la médaille d'argent. La saison n'est pas terminée pour les deux équipes du Témiscouata qui poursuivront leur aventure aux super régionaux au niveau provincial. 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
1: Un bon mardi, tout le monde. Guy Lingeant vous accompagne pour l'émission Le Trafic sur O95.5 Témiscouata. On est ensemble jusqu'à 18h, en fait, jusqu'à l'émission La Game. La Game, nouvelle émission qui a débuté hier avec, bien sûr, BPM Sport. On sait qu'Arsenal Media en est maintenant propriétaire. Alors, dès 18h, même un petit peu avant, ça débute cette nouvelle émission avec Oli Paiement et Félix Bénard. Alors, on est là jusqu'à ce moment. Dans l'émission aujourd'hui, nous aurons une entrevue avec la directrice générale du Centre de services scolaires du Fleuve et des Lacs, Nancy Couture. On parle de la rentrée 2026-2027, bien entendu. Nombre d'élèves, personnel, comment ça va se passer cette année sous diverses formes. Alors, on fait le tour avec Madame Couture. Également, c'est mardi, il y aura la chronique économique et politique avec Félix Rioux. Il est loin cette semaine, Félix. Il est en Norvège, alors on va lui parler en direct de là. Il va nous parler du lancement de la campagne électorale au Québec. Il va nous mettre en contexte et va faire l'analyse à date des candidates dans Rivière-du-Loup, Témiscouata, les Basques. Donc, c'est à ne pas manquer sûrement cette chronique autour de 16h10 cet après-midi. Sans compter qu'il y a plusieurs sujets d'actualité, bien sûr, qui retiennent l'attention encore une fois aujourd'hui. On fera le tour de tout ça avec le meilleur de la musique.

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1: Oui, on a encore eu droit à une belle journée aujourd'hui. C'est agréable ce qui nous attend ce soir et la nuit prochaine. Quelques nuages, nappes de brouillard se formant au cours de la nuit, un minimum de 8 degrés. Demain, mercredi, alternance soleil et nuages avec nappes de brouillard se dissipant le matin et un maximum à 23 degrés. L'aperçu pour jeudi, ben là, on prévoit de la pluie et un maximum, pas très chaud, à 14 degrés.

Merci d'avoir choisi au 95.5 Témiscouata. Guy Lingeant vous accompagne à l'émission Le Trafic, comme ça, tous les, ben, pas tous les jours de la semaine, mais c'est du lundi au jeudi, bien entendu. Et on a déjà des bons commentaires, entre autres, pour la nouvelle émission du midi sur nos ondes, en provenance de BPM Sport, Larac et Gonzalez. C'est tous les midis, cette émission, avec les enfants terribles de la radio sportive. Et donc, les réactions sont déjà positives.

0: Steve va nous parler du lancement de la campagne électorale au Québec, contexte, surtout pour faire le tour aussi, le portrait un peu des candidates dans Rivière-du-Loup, Témiscouata, les Basques. Il nous parlera en direct de la Norvège cette semaine, puisqu'il est en vacances là-bas, mais fidèle au poste, comme on dit. Alors, c'est à ne pas manquer, mais pour l'instant, on continue l'émission avec le meilleur de la musique.
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2: Ici Guy Lingen, voici nos informations au 95.5. La force policière d'Edmundston accueille dans ses rangs son premier policier issu de son nouveau programme de recrutement de cadets. Adam Wallet, un résident d'Edmundston, a complété avec succès sa formation à l'Académie de police de l'Atlantique ainsi qu'un stage pratique au sein d'un service de police municipale. Il avait intégré la cohorte de l'Académie en janvier dernier. Mis en place en partenariat avec l'Académie de police de l'Atlantique, le programme vise à attirer davantage de candidats locaux, alors que la force policière observe une diminution du nombre de candidatures depuis quelques années. Les candidats recrutés dans la région sont accompagnés dans leur formation avant d'être intégrés à la force policière d'Edmundston une fois leurs études complétées. La campagne électorale québécoise s'annonce particulièrement imprévisible selon le professeur de sciences politiques de l'Université Laval, Marc-André Baudet. La guerre tarifaire avec les États-Unis pourrait continuer de s'inviter dans la campagne, mais les enjeux québécois, notamment la santé et l'économie, devraient éventuellement reprendre le dessus. Le bilan de la CAQ sera également au cœur des attaques des partis d'opposition. Christine Fréchette tente pour sa part de se distancer du gouvernement de François Legault, une stratégie que le professeur Baudet juge difficile à maintenir puisqu'elle a elle-même été ministre au sein du gouvernement. La Fondation de la Maison des Jardins de Rivière-du-Loup lance une nouvelle loterie hebdomadaire qui remplacera la formule moitié-moitié. Baptisée la chasse à l'as de cœur, cette nouvelle activité de financement débutera officiellement le 8 septembre prochain, alors que les billets sont disponibles dès le 1er septembre. Le principe repose sur un suspense qui s'accroît de semaine en semaine. À chaque tirage, un billet sera sélectionné au hasard. La personne gagnante devra choisir parmi les cartes encore en jeu. Et si elle découvre l'as de cœur, elle remportera le gros lot cumulatif. Les billets peuvent être achetés en ligne ou sur le site web de la Fondation directement à la Maison des Jardins. 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
2: Oui, quelques nouvelles sur la scène sportive. On commence par le régional, Ligue de baseball Puribec. On connaît maintenant l'horaire de la finale entre les Industries Desjardins de Kamouraska et le Ciel FM de Rivière-du-Loup. Le match numéro 1 est prévu vendredi, le 4 septembre, à Rivière-du-Loup à 19h30. Et le deuxième match sera présenté dimanche à 19h du côté de Saint-Pascal. Je pense que ça promet d'être une excellente série. Baseball, mais baseball majeur, les Blue Jays de Toronto affrontent les Guardians de Cleveland au Progressive Field ce soir, 1er septembre à 18h30. On sait que les Blue Jays amorcent une série cruciale là, après avoir balayé les Mariners de Seattle. Par ailleurs, l'équipe a fait l'acquisition du lanceur des ligues mineures, José Rodriguez des Dodgers. Alors, un gros match en perspective ce soir. Football canadien maintenant. Maintenant, les Alouettes de Montréal ont consenti une prolongation de contrat de 2 ans au vice-président principal des opérations football et directeur général du club, Danny Machiosia, ainsi que son entraîneur chef Jason Mass. Danny est maintenant sous contrat jusqu'à la fin de la saison 2031, tandis que Mass est lié à l'équipe jusqu'à la fin de 2030. Depuis leur arrivée à Montréal, les deux ont mené les Alouettes à une conquête de la Coupe Grey en 2023 et ils ont maintenu une fiche, une très belle fiche. Alors, c'est intéressant. Puis, c'est pas tout pour les Alouettes. Plus tard aujourd'hui, l'équipe a aussi annoncé avoir accordé un contrat d'un an au quart Caleb Evans. Evans a disputé 3 saisons avec les Oiseaux après être arrivé en février 2023. Il a porté les couleurs du club pendant 36 matchs avant que sa saison 2025 prenne fin en août en raison d'une blessure au genou. Alors, voilà. 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Là-dessus, on termine ça avec un petit bout de météo. Alors, oui, ce qui s'en vient pour la nuit prochaine ce soir, on parle de quelques nuages, nappes de brouillard se formant au cours de la nuit, minimum 8. Demain, mercredi, alternance soleil et nuages avec un maximum à 23. L'aperçu jeudi, c'est de la pluie, maximum 14 degrés.

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1: 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Guy Lingeant vous accompagne en ce mardi. À venir dans quelques minutes à l'émission La chronique économique et politique du mardi avec Félix Rioux, qu'on ira rejoindre en direct de la Norvège. Aujourd'hui, il est en vacances là-bas cette semaine. Il va nous parler du lancement de la campagne au Québec, le contexte au niveau de Rivière-du-Loup, Témiscouata, les Basques, et aussi il va analyser les candidates en présence. Également à l'émission Le Trafic aujourd'hui, une entrevue avec la directrice générale du Centre de services scolaires du Fleuve et des Lacs, Nancy Couture. On parlera de cette fameuse rentrée 2026-2027. Bien entendu, il y a plusieurs sujets d'actualité dont on fera le tour d'ici à 18h, d'ici la fin de l'émission. Et tout ça avec le meilleur de la musique.

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1: On fait place maintenant à la chronique économique et politique avec Félix Rioux, qui est conseiller en analyse stratégique chez Catapult Communication. Il n'est pas en studio cette semaine, comme il l'avait dit. Il est en voyage en Norvège et c'est là qu'on va le rejoindre à l'instant. Bonjour Félix.
2: Bonjour mon cher Guylain, ça va bien?
1: Ça va bien, donc tu profites d'une belle semaine de vacances.
2: Oui, une belle semaine de vacances, mais on reste connecté avec la réalité du terrain, des enjeux. Je suis très content de te retrouver aujourd'hui, mais oui, une belle semaine à Stavanger. À visiter mon ami Zachary Aymon, que vous connaissez peut-être, que les gens connaissent peut-être très bien, puisqu'il est originaire de Saint-Cyprien. Donc, un petit gars du coin qui est rendu à l'autre bout du monde, en Norvège, pour jouer du hockey. C'est un rêve que plusieurs personnes souhaiteraient avoir.
1: Ben, je comprends. Un excellent gardien de but, en plus. Alors, on lui souhaite...
2: Oui, puis il a encore une meilleure personne.
1: OK. Aussi bonne que toi?
2: Ah, ben ça dépend. Ça dépend à qui tu poses la question.
1: Et t'es loin des yeux, mais pas loin du cœur. Tu nous parles du lancement de la campagne électorale au Québec, et particulièrement ici, dans Rivière-du-Loup, Témiscouata, les Basques. Donc, tu places les choses d'abord en contexte.
2: Oui, exactement. Comme tu te rappelles, Guylain, la semaine passée, j'avais dit que j'allais garder justement ce beau sujet. On est directement dedans, dans la campagne. On le sait, quand vous ouvrez la radio, quand on ouvre la télévision, tout ce qu'on voit, c'est des nouvelles de campagne. On est présentement au jour 5, présentement de la campagne, si je me trompe pas, avec le décalage horaire et tout. Donc, le contexte politique régional. Donc, oui, on fait beaucoup d'analyses au niveau des sondages, au niveau de qu'est-ce qui se passe un peu partout au Québec. Mais je voulais revenir un peu à savoir, qu'est-ce qui se passe dans notre circonscription. Parce que oui, Rivière-du-Loup, Témiscouata, les Basques, c'est une circonscription qui est assez, je dirais, spéciale. Puis pour commencer, ce que je voulais parler dans un premier temps, c'est que cette année, selon moi, la campagne sera peut-être un petit peu différente des campagnes précédentes qu'on a vécues dans les dernières années. Puisque selon moi, les enjeux nationaux seront peut-être plus déterminants, auront un plus grand impact que les enjeux régionaux. Puis ça, on le sait, là, la géopolitique et la situation macroéconomique pèsent beaucoup plus dans la balance, dans la tête des gens, surtout avec ce qui se passe avec la guerre tarifaire et aussi un peu partout dans le monde avec le prix et l'inflation qui ne cessent de monter. On le sait, je disais que le contexte à Rivière-du-Loup, Témiscouata, les Basques est différent. Depuis là, 1994, il y a eu une alternance entre les partis. Donc, c'est un comté qui est prenable pour plusieurs partis, puis qui n'est pas affiché, je dirais, à un parti en particulier. Non, on le sait, on a eu la DQ avec Mario Dumont, le PLQ avec M. Jean Damour, la CAQ avec Denis Tardy, puis finalement la CAQ aussi avec Amélie Dionne. Donc, c'est un comté que tous les partis peuvent au moins espérer de retenir ou au moins de soulever un momentum ou s'accrocher à quelque chose. Et un autre point que je voulais soulever, c'est aussi, selon moi, avec tout ce contexte-là, c'est que la performance du chef national sera encore plus déterminante, même si les électeurs, on le sait, à notre coin, valorisent beaucoup leurs candidats locaux. Dans ce contexte-ci, on a aussi un autre élément super déterminant, c'est que en 2026, on le sait, on a eu un changement de chef à la CAQ. On est passé de M. François Legault, notre premier ministre depuis 2018, à Mme Christine Fréchette. Ça, c'est pas si longtemps que ça, mon cher Guylain. Ça s'est passé en avril dernier. On aurait l'impression là, que ça fait déjà plusieurs années. Puisque Mme Fréchette, on le sait, sans tomber dans les détails, essaye de vraiment remoduler la CAQ, de changer son nom. On le sait, c'est plus la Coalition Avenir Québec, mais c'est vraiment l'équipe Christine Fréchette. On essaye de se distancer le plus possible de ce bilan. Et je vous dirais qu'actuellement, il y a juste une chose que je ferai attention, c'est aux fameuses projections de Québec 125. Des fois, on a tendance à un petit peu trop s'appuyer pour savoir qu'est-ce qui va se passer dans la circonscription, sans tout généraliser le Québec par rapport à cette fameuse application qui donne des bonnes projections. Dans le cas de Rivière-du-Loup, Témiscouata, les Basques, on a un contexte particulier, puis ça varie beaucoup. Par exemple, en 2022, lorsque j'étais moi-même candidat, la journée ou deux journées avant l'élection, on prédisait entre 8 à 10 % pour le Parti québécois et ça a été un 18 %. Donc, tu sais, on n'est plus dans la fameuse marge d'erreur, je te dirais, à ce niveau-là.
1: Et tu as raison, parce que hier, ben, il y avait une élection complémentaire au fédéral dans Chicoutimi-le-Fjord, et puis les sondeurs donnaient 1 % de différence entre le Bloc québécois puis le Parti libéral du Canada. Finalement, c'est le candidat libéral qui a eu 51 % des votes. Alors, c'est se sont trompés pas mal.
2: Oui, exact. Puis on sait, là, il y a toute la variante aussi des équipes sur le terrain à faire sortir le vote, à identifier les électeurs. Ça, c'est beaucoup de choses en même temps. La journée des élections, la température, il y a vraiment beaucoup de variantes qu'on ne sait pas. Mais s'il y a une journée qui fait vraiment pas beau, exemple, on aurait des orages, les gens auraient peut-être moins tendance à se déplacer. Il y a beaucoup de choses qu'il faut prendre en considération lorsqu'on veut évaluer ou on veut justement se projeter pour le résultat final des élections en général, pas juste au fédéral, mais au Québec aussi.
1: Parfait. Alors là, on est rendu à faire le tour un petit peu de tu veux analyser les candidatures, et c'est des candidatures seulement féminines pour le moment, parce que je pense que c'est le 17 septembre, la date limite pour être candidat ou candidate. Hein?
2: Exactement, c'est bien, bel et bien ça, mon cher Guylain. C'est juste un petit tour des enjeux régionaux, peut-être avant, très rapidement. On les connaît un peu tous, mais ça va se mélanger aussi entre les candidates lorsque je ferai un portrait plus clair. Au Témiscouata, on le sait, la question de la santé est vraiment importante avec l'urgence de Ponégamouc et les services obstétriques à Notre-Dame-du-Lac. Donc oui, on avait annoncé un rétablissement, mais on parle plutôt de sa pérennité aussi dans le long terme. Au niveau des Basques, encore une fois, la santé reste un enjeu très central avec l'urgence de Tropitol, qui techniquement devrait rester en place, mais encore une fois, faut-il penser plus loin que demain? Et à Rivière-du-Loup, ça a été un petit peu plus difficile pour moi d'identifier des gros enjeux majeurs. Oui, il y a la fameuse traverse qu'on pense naturellement, puis c'est un dossier chaud, on ne se le cachera pas. Mais il y a quand même un essoufflement senti de la part de la population. En général, je ne parle pas de groupes économiques, par exemple, qu'on connaît, là, qui font pression ou de la ville de Rivière-du-Loup, mais un essoufflement de la population un peu plus générale qui voudrait peut-être passer à autre chose. Donc, est-ce que le momentum est passé? Donc, est-ce que c'est vraiment l'enjeu de l'urne pour des Loupiers-Vérois? Je suis pas certain. Peut-être ça va être plus au niveau de la vision économique claire pour la ville et les environs. Parce que on le sait, c'est une pépinière de PME, surtout Rivière-du-Loup. Donc, peut-être c'est plus à ce niveau-là que les gens vont être prêts à entendre ce que les candidates auront à offrir. Et en parlant de candidates, je commence justement, puis l'ordre n'a pas d'importance. On commence avec la députée sortante, Mme Amélie Dionne, de la Coalition Avenir Québec. Quelques petites choses que je veux ramener par rapport à Mme Dionne sur son analyse. C'est sûr qu'elle, elle doit vendre son bilan personnel, mais aussi vendre le bilan du parti. Et il y a une distinction de son bilan à elle du nouveau chapitre Fréchette. Donc, à ce niveau-là, c'est sûr qu'en ce moment, le national, au niveau de la Coalition Avenir Québec, on essaye le plus possible d'effacer les mauvais coups qu'on connaît au niveau de la CAQ durant toutes leurs dernières années pour vraiment donner un vent de fraîcheur. Mais il reste que Mme Dionne était en place depuis 2022 et elle a ce bilan-là au niveau régional à défendre, mais aussi au niveau national. Donc, ça va être difficile de jongler avec tout ça parce que c'est pas facile, je te dirais, de défendre des idées dans lesquelles tu as été quand même sous la bannière du chef de M. François Legault, c'est-à-dire que à plusieurs fois, à plusieurs reprises, tu as voté pour une motion, pour une loi à l'Assemblée nationale, donc du jour au lendemain. Je veux dire, c'est pas comme si tous les péchés, entre guillemets, toutes les mauvaises décisions que les Québécois ont jugées comme étant mauvaises, s'effacent du jour au lendemain. De plus, pour Mme Dionne, elle doit démontrer qu'elle a un impact concret au sein de ce gouvernement-là, qu'elle n'a pas été, justement, comme elle le répétait, être une députée pion, et c'est pourquoi elle a été aussi récompensée en étant ministre, et c'est là aussi qui va être difficile. Est-ce qu'elle a été récompensée en étant ministre parce que, justement, elle a accepté des dossiers comme le déménagement de la traverse et plusieurs autres choses, et puis on l'a récompensée, ou elle doit vouloir vraiment démontrer que, sinon, cette décision-là qu'on l'a rendue ministre du Tourisme, c'est parce que c'est vraiment à cause de ses capacités. Ce que j'ai en train de dire en ce moment, c'est pas parce que Mme Dionne a été nommée ministre du Tourisme, c'est parce que c'est une petite faveur qu'on lui rendait de la part. Sauf que ça pourrait jouer contre elle dans un contexte politique d'élection où d'autres candidates voudraient justement ramener ça sur la table. Finalement, juste une petite dernière chose que je dirais, s'il y avait un conseil pour Mme Dionne pour la prochaine élection, En 2022, ça a été un petit peu plus difficile au niveau des promesses locales. C'est-à-dire qu'il y avait beaucoup de, paroles, il y avait beaucoup de communiqués de presse et tout, mais qui étaient surtout liés aux annonces nationales. Et c'est ce qui a été reproché de sa part dans les médias locaux, dans les discussions locales. Elle trouvait qu'elle se mouillait pas assez, justement, par rapport à des gros enjeux locaux comme on vient de les nommer, les urgences, la traverse, des enjeux qui sont vraiment déterminants à être oui pour, non contre. Il faudra peut-être que Mme Dionne, à ce niveau-là, en plus de défendre son bilan, il faudra peut-être qu'elle aussi offre une vision des engagements clairs pour la région en se basant sur la plateforme de son parti.
1: OK.
2: De son côté, la prochaine candidate que je voulais parler rapidement aussi, Mme Ariane Boyer pour le Parti québécois. En ce moment, si on se fait juste aux projections de Québec 125, elle serait en avance. Par contre, comme que je vous disais, il faut faire attention. Elle va devoir convaincre qu'elle est la bonne personne pour la région, puis pas juste un porte-parole ou une porte-parole du parti. Parce que c'est souvent ce qu'on entend des gens. On veut avoir une voix forte à l'Assemblée nationale et tout. Puis ça, je sais que toutes les candidates et tous les candidats à travers les 127 circonscriptions du Québec veulent être des députés de proximité. C'est une petite phrase, je vous dirais, passe-partout. Là. Ça veut dire, il n'y a pas un député, il n'y a pas une candidate ou un candidat qui ne veut pas être un député de proximité. Mais il faut vraiment le montrer en campagne, en démontrant les enjeux. Et ça, c'est de jouer entre des attaques sur le bilan de Mme Dionne et des propositions locales concrètes. Et des fois, c'est dur de jongler avec les deux parce que des fois, on peut pencher trop vers les attaques et se le faire reprocher et des fois pas assez justement critiquer le bilan de Mme Dionne et ça peut se retourner contre nous. Et ça revient aussi avec ce que je disais par rapport à Mme Dionne au niveau de Mme Boyer. L'électorat veut comprendre vraiment qu'elle a une compréhension du milieu et pas juste répéter des grandes phrases du programme national, là, tu sais, de faire un récit, de montrer qu'on a appris par cœur puis qu'après ça, ben, est-ce qu'on comprend vraiment les enjeux? Puis c'est là-dessus que Mme Boyer doit vraiment taper le clou pour avoir du succès. Peut-être qu'il y a un angle vulnérable aussi au niveau de Mme Boyer. Quand je parlais tantôt de vision économique claire pour Rivière-du-Loup et les environs, en étant une pépinière de PME, vu la position du Parti québécois sur l'immigration avec les réductions des admissions des résidents permanents, des migrations permanentes et non temporaires, il y a peut-être une inquiétude au sein des entrepreneurs de la région qui sont nombreux. Ça pourrait peut-être se retourner contre elle. Donc ça, il va falloir que Mme Boyer joue à travers de cette incertitude-là, puisque c'est un engagement du parti et non un engagement de la candidate au niveau local. Finalement, le risque pour elle, c'est peut-être de gérer l'avance sans se relâcher, puisque tu sais l'écart se rétrécit beaucoup. Donc, il va falloir que elle fasse une campagne de terrain solide. Il va falloir qu'elle, comme je disais tantôt, d'identifier les électeurs, d'identifier, de faire le plus de pointage possible, d'aller à la rencontre de plus de gens possible pour montrer qu'elle est cette personne de proximité-là, tout en offrant, on va dire, une stratégie politique convaincante durant un bon mois de campagne. Un dernier mot sur les deux dernières candidates, avec Mme Karine Malenfant du Parti libéral du Québec. Au niveau de Mme Malenfant, c'est sûr et certain qu'elle est arrivée un petit peu plus tard. Dans le sens que les gens, comme j'ai déjà dit cet été, ils écoutent vraiment à la rentrée des classes. Et la rentrée des classes est arrivée. Donc, elle pourrait justement, peut-être bénéficier de cette ombre-là qu'elle a peut-être vécue dans le dernier mois et ressortir de cette ombre pour en faire sa priorité. Qu'est-ce que je veux dire par là? C'est que en ce moment, il y a une division du vote fédéraliste et nationaliste qui est actuellement captée par la CAQ. Et elle doit vraiment se faire connaître pour montrer quelle est l'option le préférentielle à toutes ces personnes-là pour la circonscription. Un peu comme M. Milliard essaye au niveau national, et je pense qu'elle peut le faire aussi. Et cette stratégie-là, en me fiant, je dirais, à ses réseaux sociaux, elle semble démontrer une compréhension de cet enjeu complexe-là. Et par contre, il va falloir qu'elle joue quand même avec la perception qui est que le Parti libéral est perçu comme un parti de Montréal, même si M. Milliard, on le sait, il en a fait des kilomètres cet été. Il a entrepris beaucoup de tournées régionales. Il est allé aux quatre coins du Québec. Mais encore, on a de la misère, justement, à se distancer de cette fameuse perception-là. Finalement, j'étais un petit peu mitigé par rapport à l'entrevue qu'elle t'a donnée, je pense, mon cher Guylain. C'était quoi, jeudi ou vendredi passé, je pense?
1: Le jeudi, je pense, oui.
2: Ouais, exactement. C'est sûr et certain que c'est une entrevue, une introduction, peut-être qu'il y en aura d'autres, mais je trouvais, j'étais comme un petit peu déçu au niveau de la qualité de réponse, dans le sens où on restait superflu, on restait un peu plus dans « je suis qui suis-je, qu'est-ce que j'ai fait dans la vie », des grandes priorités que pas mal tout le monde peut s'entendre au niveau de la santé, des soins de proximité, mais pas de choses vraiment concrètes. C'est sûr qu'on est au début de la campagne, peut-être d'autres choses devront s'en venir, mais justement, si elle veut se démarquer, il va falloir qu'elle arrive avec des engagements clairs, précis et nets au niveau de la région pour pouvoir se distancer des autres candidats. Finalement, Mme Louise Moreau du Parti conservateur du Québec, elle est dans sa deuxième campagne électorale puisqu'elle était la candidate en 2022. Je pense qu'elle va vouloir consolider sur le fait que, bon, c'est sa deuxième présence. Elle a eu un résultat quand même intéressant dans une vague caquiste en 2022. C'est sûr et certain qu'elle est une militante du parti depuis sa fondation. Puis elle reste un petit peu à la lumière de ce que je disais. Elle reste très discrète sur les enjeux régionaux. C'était la même chose un peu en 2022. Et en se fiant justement à ce qui s'est fait en 2022, puis en ce moment, sur ses réseaux sociaux, puis les entrevues qui lui ont été accordées, c'est beaucoup de lignes nationales du parti, de la grande vision conservatrice du parti. Donc, on n'entend pas rien au niveau régional. Je comprends que ces grandes lignes-là s'appuient, peuvent bien s'appuyer ou bien s'étendre au niveau régional, mais les gens, ce qu'ils veulent entendre dans une campagne régionale comme ça, surtout au niveau de Rivière-du-Loup, Témiscouata et Basque, c'est quoi les engagements concrets, puis c'est quoi la réalité sur le terrain, puis de l'exposer concrètement qu'on la comprend, cette réalité-là.
1: Oui, donc, parce que souvent, souvent, on nous reproche, nous, les médias, de ne pas parler beaucoup de telle ou telle candidate, mais quand on ne reçoit aucun communiqué, c'est assez difficile aussi là, d'inventer des nouvelles.
2: Exactement. Donc, c'est pour ça que si, surtout dans le cas de Mme Malenfant et de Mme Moreau, si on n'envoie pas de communiqué, puis on reste discrète, puis on est seulement, oui, c'est très important de faire du terrain, selon moi, mais c'est la priorité numéro un, mais si on n'appuie pas tout cela avec de la crédibilité médiatique, avec des engagements clairs, c'est un peu dur aussi de faire parler nous-mêmes que juste sur le terrain, tu sais. Donc, il faut vraiment qu'il y ait un complément entre les deux. Puis la personne qui sera en mesure de faire ça, avec, je le dis, je le répète, parce que selon moi, c'est ce qui va déterminer pas mal plus de choses qu'on pense, avec une réalité fine du terrain, il faut être en mesure d'aller chercher les points supplémentaires qui peut faire la différence dans une course où, on le sait, la performance du chef détermine pour un gros pourcentage, mais lorsqu'il est temps de jouer entre 3, 4, 5, 6, 7 % ça se peut aller chercher jusqu'à un bon 10 % dans une campagne régionale comme dans Rivière-du-Loup, Témiscouata-les-Basques. Oui. Et malheureusement, mon cher Guylain, note sur Québec solidaire, aucune candidature confirmée à ce jour. Donc, j'ai pas d'analyse, malheureusement,
1: non, c'est
2: pour ce parti-là. Il faut le rappeler, hein, 2022, Québec solidaire pensait prendre la circonscription de Rivière-du-Loup, Témiscouata-les-Basques avec une grosse candidature qui était de celle de Myriam Lapointe, Gagnon. Et là, tout de suite, zéro son. Est-ce qu'ils veulent se concentrer sur des comtés vraiment prenables ailleurs dans le Québec pour justement rester dans le décor? Peut-être c'est ça la stratégie, mais malheureusement, ça serait bizarre de ne pas voir une candidature de Québec solidaire. Ça serait peut-être une première depuis sa fondation pour la circonscription.
1: Ce sera à suivre. Il reste encore du temps. Puis la campagne, il pourrait y avoir plein de rebondissements. On sait qu'il reste plus d'un mois avant le 5 octobre. Donc, ça promet. On aura l'occasion d'en parler au cours des prochaines semaines, Félix.
2: Exactement. À chaque fois, à chaque même rendez-vous, à la même heure. Puis moi, ce que je voulais terminer en disant la chose suivante, c'est de féliciter toutes les candidates puis de leur souhaiter bonne chance pour la campagne. C'est pas toujours facile pour l'avoir vécu moi-même en 2022 de se commettre, de se mettre sur le visage sur une pancarte à travers toute la circonscription, d'aller défendre des idées dont des fois les gens sont pas toujours d'accord, d'aller défendre des bilans. C'est vraiment quelque chose de compliqué. Donc, oui, la politique, on a tendance à être critique par rapport à ça, mais ce sont tous des êtres humains comme nous qui osent et qui veulent faire une différence pour notre région. Donc, chapeau à ces personnes.
1: Oui, chapeau, parce que ça prend une bonne carapace aussi dans le monde politique, c'est sûr.
2: Exactement.
1: Ben là-dessus, un gros merci, Félix. Je te laisse retourner à tes vacances cette semaine et passe du bon temps, puis on se retrouve mardi.
2: Ben, merci beaucoup, mon cher Guylain. Merci beaucoup, puis à la semaine prochaine.
1: Alors voilà, ça complète cette chronique économique et politique avec Félix Rioux. Et dans le trafic, bien sûr, on poursuit, nous, avec le meilleur de la musique.

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2: Oui, on a encore eu droit à une belle journée aujourd'hui. C'est agréable ce qui nous attend ce soir et la nuit prochaine. Quelques nuages, nappes de brouillard se formant au cours de la nuit, un minimum de 8 degrés. Demain, mercredi, alternance soleil et nuages avec nappes de brouillard se dissipant le matin et un maximum à 23 degrés. L'aperçu pour jeudi, ben là, on prévoit de la pluie et un maximum pas très chaud à 14 degrés.
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1: Et oui, puis dans le trafic aujourd'hui, on va prendre le temps de saluer les braves de l'Association de baseball mineur du Témiscouata qui ont connu une excellente fin de semaine. C'était au championnat régionaux 2026 présenté à Mont-Joli. La formation 11UA Construction Unique a remporté la médaille d'or. Oui, oui, la première place et devient donc championne régionale grâce à une performance exceptionnelle tout au long du tournoi. Alors, bravo à ces jeunes. Et aussi, faut souligner que les 13 UB collants ont atteint la finale, repartent avec la médaille d'argent après s'être inclinés au terme d'un parcours qui a été aussi remarquable. Donc, une saison qui n'est même pas terminée, là. Ben non, parce que les deux équipes du Témiscouata poursuivront leur aventure aux super régionaux de niveau provincial. Alors, on va jusqu'au bout. C'est une belle récompense pour les joueurs, les entraîneurs, les parents, les bénévoles qui s'impliquent beaucoup, qui ont contribué bien sûr au succès de ces deux formations parce que c'est toujours beaucoup de travail pour tout le monde qui gravite autour des sports au niveau des jeunes. Il y a plein de bénévoles aussi qui entourent tout ce monde-là. Alors, c'est digne de mention et je tenais à le faire aujourd'hui. Alors, bonne chance aux braves de l'Association de baseball mineur du Témiscouata pour la suite au niveau provincial. On va suivre ça aussi avec beaucoup d'intérêt. On vous souhaite un bon mardi, tout le monde. Guy Lingeant vous accompagne jusqu'à la game, cette nouvelle émission.

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Et on se dirige allègrement vers un bulletin d'info régional, vers les nouvelles sportives également, et vers la troisième et dernière heure de l'émission dans le trafic, où au cours de la prochaine heure, autour de 17h10, on aura la conversation avec Nancy Couture, directrice générale du Centre de services scolaires du Fleuve et des Lacs. Bien sûr, oui, on parle de cette rentrée scolaire 2026-2027, nombre d'élèves, les effectifs et tout ça. On fera le tour d'horizon. Puis il y a quelques sujets d'actualité qui marquent la journée également. On vous jasera de tout ça d'ici la prochaine heure pour se rendre aussi à la nouvelle émission La Game, qui est très, très populaire. Là-dessus, oui, on s'en va avec un petit extrait, oui, de ce qui s'en vient aussi avec la toune qui punch aujourd'hui.

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2: Ici Guy Lingeant, voici nos informations au 95.5. La force policière d'Edmundston accueille dans ses rangs son premier policier issu de son nouveau programme de recrutement de cadets. Adam Wallet, un résident d'Edmundston, a complété avec succès sa formation à l'Académie de police de l'Atlantique ainsi qu'un stage pratique au sein d'un service de police municipale. Il avait intégré la cohorte de l'Académie en janvier dernier. Mis en place en partenariat avec l'Académie de police de l'Atlantique, le programme vise à attirer davantage de candidats locaux, alors que la force policière observe une diminution du nombre de candidatures depuis quelques années. Les candidats recrutés dans la région sont accompagnés dans leur formation avant d'être intégrés à la force policière d'Edmundston une fois leurs études complétées. La campagne électorale québécoise s'annonce particulièrement imprévisible selon le professeur de sciences politiques de l'Université Laval, Marc-André Baudet. La guerre tarifaire avec les États-Unis pourrait continuer de s'inviter dans la campagne, mais les enjeux québécois, notamment la santé et l'économie, devraient éventuellement reprendre le dessus. Le bilan de la CAQ sera également au cœur des attaques des partis d'opposition. Christine Fréchette tente pour sa part de se distancer du gouvernement de François Legault, une stratégie que le professeur Baudet juge difficile à maintenir puisqu'elle a elle-même été ministre au sein du gouvernement. La Fondation de la Maison des Jardins de Rivière-du-Loup lance une nouvelle loterie hebdomadaire qui remplacera la formule moitié-moitié. Baptisée la chasse à l'as de cœur, cette nouvelle activité de financement débutera officiellement le 8 septembre prochain, alors que les billets sont disponibles dès le 1er septembre. Le principe repose sur un suspense qui s'accroît de semaine en semaine. À chaque tirage, un billet sera sélectionné au hasard. La personne gagnante devra choisir parmi les cartes encore en jeu. Et si elle découvre l'as de cœur, elle remportera le gros lot. Cumulatif. Les billets peuvent être achetés en ligne ou sur le site web de la Fondation directement à la Maison des Jardins. Plus de détails d'autres nouvelles, montemiscouata.com.
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2: Oui, quelques nouvelles sur la scène sportive. On commence par le régional, la Ligue de baseball Puribec. On connaît maintenant l'horaire de la finale entre les Industries Desjardins de Kamouraska et le Ciel FM de Rivière-du-Loup. Le match numéro 1 est prévu vendredi le 4 septembre à Rivière-du-Loup à 19h30. Et le deuxième match sera présenté dimanche à 19h du côté de Saint-Pascal. Je pense que ça promet d'être une excellente série. Baseball, mais baseball majeur, les Blue Jays de Toronto affrontent les Guardians de Cleveland au Progressive Field ce soir, 1er septembre à 18h30. On sait que les Blue Jays amorcent une série cruciale là, après avoir balayé les Mariners de Seattle. Par ailleurs, l'équipe a fait l'acquisition du lanceur des ligues mineures, José Rodriguez des Dodgers. Alors, un gros match en perspective ce soir. Football canadien maintenant. Maintenant, les Alouettes de Montréal ont consenti une prolongation de contrat de 2 ans au vice-président principal des opérations football et directeur général du club, Danny Machiosia, ainsi que son entraîneur chef, Jason Mass. Danny est maintenant sous contrat jusqu'à la fin de la saison 2031, tandis que Mass est lié à l'équipe jusqu'à la fin de 2030. Depuis leur arrivée à Montréal, les deux ont mené les Alouettes à une conquête de la Coupe Grey en 2023 et ils ont maintenu une fiche, une très belle fiche. Alors, c'est intéressant. Puis, c'est pas tout pour les Alouettes. Plus tard aujourd'hui, l'équipe a aussi annoncé avoir accordé un contrat d'un an au quart Caleb Evans. Evans a disputé 3 saisons avec les Oiseaux après être arrivé en février 2023. Il a porté les couleurs du club pendant 36 matchs avant que sa saison 2025 prenne fin en août en raison d'une blessure au genou. Alors, voilà. Puis, vous voulez en avoir encore plus de sport et notamment les Canadiens de Montréal, ça vous intéresse. Ben, ne manquez pas ce soir la nouvelle émission qu'on a sur nos ondes depuis hier, la game avec Oli Paiement et Félix Bénard. Là-dessus, on termine ça avec un petit bout de météo. Alors, oui, ce qui s'en vient pour la nuit prochaine ce soir. On parle de quelques nuages, nappes de brouillard se formant au cours de la nuit, minimum 8. Demain, mercredi, alternance soleil et nuages avec un maximum à 23. L'aperçu jeudi, c'est de la pluie, maximum 14 degrés.

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1: On est parti pour une troisième heure dans l'émission Le Trafic sur O95.5 Témiscouata. Guy Lingeant vous accompagne. À venir, dans les prochaines minutes, nous allons avoir une entrevue avec Nancy Couture, directrice générale du Centre de services scolaires du Fleuve et des Lacs. Bien sûr, on va parler de la rentrée scolaire 2026-2027. Également, au cours de la prochaine heure, on reviendra sur l'élection partielle dans Chicoutimi-le-Fjord hier. Grosse victoire des libéraux de Mark Carney et au détriment du Bloc québécois et du Parti conservateur. On va parler de gouvernance syndicale. C'est maintenant au tour de la CSN de contester la loi sur la gouvernance et la transparence. On va aussi parler musique au niveau des nouvelles culturelles et quelques autres sujets également. Tout ça avec, bien entendu, agrémenté par le meilleur de la musique.
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1: À l'émission aujourd'hui, c'est la toune Jump Around. C'est une chanson emblématique, faut le dire, du groupe de hip-hop américain House of Pain. C'est sorti en 1992 sur leur premier album éponyme. La chanson est célèbre pour son échantillonnage de plusieurs morceaux. Et bien sûr, c'est toujours bon de réentendre ce grand succès de House of Pain.
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1: Dans le trafic cet après-midi, on va parler de la rentrée scolaire 2026-2027. On sait que c'est débuté déjà au Centre de services scolaires du Fleuve et des Lacs, qui couvre les secteurs du Témiscouata et des Basques. Et on va en parler donc avec la directrice générale Nancy Couture, qu'on va rejoindre à l'instant du côté du téléphone. Madame Couture, bonjour.
2: Bonjour.
1: Alors, ça a déjà débuté la semaine passée, là, votre rentrée.
2: Oui, les élèves ont été accueillis vendredi dernier pour débuter l'année.
1: Dépendamment des groupes, je pense qu'il y a une rentrée graduelle, c'est ça?
2: Oui, au préscolaire, il y a toujours une entrée là, progressive selon le nombre d'élèves dans les groupes là, qui s'étalent sur trois, quatre jours. Mais depuis lundi, le primaire, le secondaire est à temps plein dans nos écoles.
1: OK. Si on regardait la clientèle scolaire, ça dit quoi cet automne?
2: Nous, on a une stabilité de la clientèle. On est au tout près de 3300 élèves pour l'année 2026-2027, ce qui est semblable à l'an passé.
1: Et si on départageait primaire et secondaire?
2: Bonne question. Là, je crois qu'au secondaire, on est aux alentours de 1200. Donc, préscolaire, primaire, à peu près 1100 là, de mémoire. Là, je viens de mémoire, mais c'est habituellement, c'est assez... 50-50 là, dans notre répartition.
1: OK. Est-ce qu'il y a, en particulier au niveau du primaire, des écoles en difficulté, c'est-à-dire qu'il y a moins, il n'y a pas beaucoup d'élèves?
2: On a des services éducatifs dans l'ensemble de nos écoles encore cette année. Je ne vous cacherai pas qu'il y a une école là, où on a un seul groupe, qui est l'école de Sainte-Rita, où il y a 6 élèves. Mais pour le reste des milieux, il y a au moins minimalement 2 groupes du primaire, puis parfois même là, du préscolaire, là, même dans nos petites écoles. Là.
1: OK. Puis la politique est toujours la même chez vous, c'est de conserver les écoles de village?
2: Oui, tout à fait. Nous, on a une grande volonté là, de maintenir le maintien de la dernière école du village, qui fait que lorsque le financement est respecté, actuellement, les règles de financement nous permettent de maintenir un groupe à 6 élèves. Donc, quand la règle est respectée, là, puis ça nous permet d'avoir du financement, on maintient le groupe et tous les services qui s'y rattachent.
1: Du côté maintenant personnel, est-ce qu'on manque d'enseignants ou d'enseignantes en ce début d'année?
2: On a tout le personnel temps plein, là, nos enseignants temps plein. Là, chaque classe a un titulaire pour débuter l'année. Il nous reste 3 postes là, d'enseignants à temps partiel à pourvoir. Et là, que j'avais hier, faut savoir là, que nos équipes de ressources humaines sont en pleine période de recrutement. Donc, c'est possible là, qu'il y ait eu des postes qui se soient depuis hier. Au niveau du personnel de soutien aussi, c'est des postes là, des moins de 20 heures qui restent à combler. Donc, ce qui fait en sorte qu'on peut facilement débuter l'année puis réajuster là, les horaires du personnel déjà en place de façon temporaire le temps que les postes soient comblés. Puis, on a un poste de professionnel en orthopédagogie aussi à combler. Mais j'avais là, comme information là, que le processus se déroulait bien puis qu'on devrait avoir quelqu'un en place.
1: Et au niveau du transport scolaire, est-ce qu'il y a des changements ou c'est pareil comme l'an dernier?
2: C'est pareil comme l'an dernier. Nous, il y a quelques années, là, on avait aboli le transport du midi. Là. C'était le gros du travail qu'on avait fait. Présentement, là, l'équipe du transport scolaire travaille à optimiser les circuits, mais il y a du transport partout sur notre territoire.
1: Je voyais ça dans le centre de services scolaires voisin qu'il y avait des frais changés pour l'heure du midi chez nous. Est-ce que ça se passe comme ça?
2: Oui, ben nous, dans le fond, c'est une pratique là, qui existe. Moi, depuis que je suis au centre de service, il y a toujours eu des frais chargés aux parents sur l'heure du midi, autant au primaire qu'au secondaire. Donc, c'est pas une nouvelle pratique là, pour nous. C'est une pratique qui est déjà existante. Puis ce montant-là est indexé là, à chaque année. Donc, c'est pas une nouveauté là, pour nous.
1: OK, OK. Oui. La réussite scolaire, qu'est-ce que ça disait l'an passé? Est-ce qu'on est satisfait autant au niveau des filles que des gars?
2: Très heureux, dans le fond, parce que vous savez que l'année passée, on a eu un contexte là, budgétaire quand même exigeant. Là, on a dû faire des choix, puis notre volonté, notre grande volonté, c'était de ne pas toucher aux services aux élèves, ce qui fait en sorte qu'on a terminé l'année là, en juin 2026 avec un taux record là, de diplomation qualification sur 5 ans et sur 7 ans. Donc, on est En tout cas, ça nous permet de voir là, que les choix qu'on a faits, nos décisions prises, là, n'ont pas compromis le soutien aux élèves. On est bien heureux.
1: OK. L'an dernier, il y avait une nouvelle règle comme quoi le cellulaire, ben c'était pas touche. Ça a bien été, ça?
2: Oui, ça a quand même bien été. C'est encore en vigueur, là. Ce règlement-là est toujours en vigueur. C'était ce que les écoles me rapportaient un petit peu plus difficile là, dans la période hivernale où les jeunes demeurent plus à l'intérieur des bâtiments. Donc là, la règle s'applique tout le temps. Mais somme toute, je pense que les élèves répondent bien. Puis les enseignants y voient une amélioration aussi là, au niveau des échanges entre les élèves, au niveau social, là, je vous dirais.
1: Et probablement au niveau de la concentration aussi là, en cours.
2: Oui, là, j'ai pas de données. J'imagine qu'éventuellement, il y aura là, des évaluations, des recherches à ce niveau-là, mais il est prématuré là, de voir, de constater si... En tout cas, c'est pas une information que moi, je détiens actuellement.
1: Et est-ce que cette année, il y a des nouvelles règles?
2: Non, ben à part la règle des boissons énergisantes là, pour les moins de 16 ans, mais nous, c'était déjà prévu dans nos codes de vie au secondaire, là, l'interdiction de consommer ou de posséder là, des boissons énergisantes, donc ça change pas. C'est un règlement qui va être en vigueur, si je me trompe pas, début décembre, mais nous, c'est pas venu changer nos codes de vie, là, c'était déjà une pratique qu'on avait dans nos écoles.
1: OK. Lorsqu'on parle à la présidente du SEGP, syndicat de l'enseignement du Grand Portage, à l'occasion, ben on parle beaucoup de violence dans les écoles, surtout envers le personnel enseignant. Est-ce que le Centre de services scolaires du Fleuve et des Lacs travaille encore sur ce dossier-là pour s'améliorer un peu?
2: Oui, on travaille toujours en continu. Là, c'est sûr que pour nous, là, toute forme de violence, que ce soit entre les élèves, entre le personnel, élèves, personnel, c'est inacceptable. Là. C'est contraire à notre mission éducative de l'école. On veut demeurer là, des milieux bienveillants, sains, sécuritaires. Puis on a un plan de lutte qui nous permet là, de mettre des actions en place là, avec des mécanismes de signalement, des procédures d'intervention. Puis on a de la formation aussi qu'on donne à notre personnel pour s'assurer là, d'une bonne mise en œuvre de notre plan de lutte.
1: OK. Et est-ce qu'on accompagne bien les enseignants, les enseignantes?
2: Oui, ben pour nous, en tout cas, le plan de lutte prévoit là, un programme de formation, de prévention, d'intervention pour s'assurer là, de limiter là, les gestes de violence. Mais je vous dirais, en tout cas, globalement, ça se passe quand même bien. Et quand il y a des situations, bien, on agit là, conformément au plan de lutte.
1: Côté financement, Mme Couture, est-ce que c'est une année difficile?
2: Je vous dirais beaucoup moins difficile que l'an passé. Puis je veux dire, par le terme difficile, c'est qu'on a eu quand même nos paramètres financiers assez tôt là, au printemps, ce qui nous a permis là, d'adopter notre budget, nous, un budget équilibré le 7 juillet. C'est une première, moi, depuis que je suis à la direction générale, là, d'adopter un budget aussitôt. On a un budget équilibré là, de 108 millions. Donc, le fait qu'on savait l'an passé, avec l'année qu'on avait vécue, on a travaillé toute l'année à différents scénarios, là, je vous dirais, en allant du moins pire au pire. Donc, quand les paramètres financiers ont sorti, bien, on savait vers où s'orienter pour optimiser là, nos services, maintenir le soutien aux élèves, faire des choix là, plus optimales dans le contexte financier qu'on avait, mais ça s'est quand même bien passé. Puis on s'est donné des processus aussi de suivi de finances. Donc, je crois qu'on aura quand même une année sans trop de grandes surprises, à mon avis.
1: OK. Et concernant les sorties scolaires, est-ce que c'est plus strict qu'auparavant?
2: Nous, on a maintenu, dans le fond, il y a eu une nouveauté là, dans les budgets. Il y a eu un regroupement de mesures que vous avez sûrement entendu parler. Mais au niveau des sorties culturelles, nous, on avait maintenu la même règle que par le passé, là, qui est deux sorties par année pour les élèves. Donc, on est allé prudemment. C'est pas une règle qu'on a touchée, nous. On a maintenu à l'intérieur du regroupement cette mesure-là.
1: OK. Donc, une année scolaire qui s'annonce intéressante du côté du Centre de services scolaires du Fleuve des Lacs?
2: Oui, encore une fois, on est très optimiste sur cette année, puis on travaille tout le monde pour assurer la réussite de nos élèves, puis qu'ils puissent vivre dans un climat là, de bienveillance et que tout le monde soit mobilisé, autant le personnel que les parents, nos partenaires et nos élèves.
1: Oui, puis surtout que vous avez eu, comme vous le dites, vous l'avez dit tantôt, des bonnes nouvelles concernant la réussite scolaire là, cette année, en juin. Là.
2: Oui, oui, tout à fait. On s'était mis des cibles ambitieuses, puis on les a atteints, donc on... Mission accomplie, puis ça nous permet de nous donner l'énergie là pour poursuivre dans ce sens-là, puis de redoubler nos efforts pour continuer notre progression.
1: Ben bonne année scolaire à tous les élèves, mais aux personnels enseignants et à tous les autres personnels aussi, parce qu'il y a du monde qui gravite autour du centre de service scolaire du Fleuve des Lacs là.
2: Effectivement, on a beaucoup de collaborateurs, entre autres nos transporteurs scolaires, la communauté, hein, ça fait partie intégrante de... On a besoin de tout le monde pour accomplir notre mission. Donc, effectivement, là, je tiens à souhaiter une belle entrée scolaire à tout ce beau monde.
1: Ben merci beaucoup d'avoir pris le temps de nous parler, Mme Couture, et bonne année scolaire à vous aussi.
2: Ça me fait plaisir.
1: Merci. Au revoir.
2: Bonjour.
1: Nancy Couture, c'est la directrice générale du Centre de services scolaires du Fleuve et des Lacs.

0: Bon, et oui, c'est maintenant au tour de la CSN de contester la loi sur la gouvernance et la transparence syndicale devant la Cour suprême. On sait qu'il y a plusieurs autres organisations syndicales qui ont déjà déposé leur requête contestant la même loi au cours des derniers mois. Et cette loi surtout fait parler d'elle pour le concept de cotisation syndicale facultative en plus de la cotisation principale afin de financer certaines activités comme la participation à des mouvements sociaux ou de la publicité partisane. La nouvelle loi impose également aux organisations syndicales des obligations en matière de présentation d'états financiers vérifiés en matière de dépenses et de la tenue de vote au scrutin secret. Comme les autres organisations syndicales, la CSN invoque dans sa requête une atteinte à la liberté d'association et à la liberté d'expression. Elle y fait également valoir que l'utilisation de cotisations syndicales pour financer des recours juridiques, des publicités partisanes ou participer à des mouvements sociaux est une activité expressive en soi, porteuse de l'opinion et des messages des organisations syndicales. Alors, la centrale syndicale demande donc à la Cour supérieure de déclarer la loi inconstitutionnelle, invalide et inopérante. On parle bien sûr d'une loi du gouvernement de la CAQ qui a été votée au cours des derniers mois.
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1: Oui, on a encore eu droit à une belle journée aujourd'hui. C'est agréable ce qui nous attend ce soir et la nuit prochaine. Quelques nuages, nappes de brouillard se formant au cours de la nuit, un minimum de 8 degrés. Demain, mercredi, alternance soleil et nuages avec nappes de brouillard se dissipant le matin et un maximum à 23 degrés. L'aperçu pour jeudi, ben là, on prévoit de la pluie et un maximum, pas très chaud, à 14 degrés.
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0: Un petit retour maintenant sur les élections partielles hier, notamment la partielle dans Chicoutimi-le-Fjord au niveau fédéral. Les libéraux ont gagné leur pari de ravir la circonscription aux mains des conservateurs, ce qui leur permettra de gonfler leur courte majorité à la Chambre des communes. Vous envoyez ce soir un message fort pour Chicoutimi-le-Fjord, pour le Saguenay-Lac-Saint-Jean, pour le Québec et le Canada, a déclaré Daniel Gobeil, triomphant à l'adresse des électeurs. Et avant même le discours de victoire de M. Gobeil, hier, le cœur était déjà à la fête depuis un bon moment dans la microbrasserie de la baie où les militants et sympathisants de l'équipe de Mark Carney étaient réunis hier soir parce qu'il était toujours en tête au cours de la soirée et ça a toujours augmenté devant le Bloc québécois qui mord la poussière et c'est le chef qui doit être déçu parce qu'il a été très, très, très présent dans la circonscription au cours des dernières semaines. Et fidèle au message qu'il a véhiculé tout au long de la campagne, celui qui succédera à l'ex-député Richard Martel a fait valoir que la région allait bénéficier d'être représentée par un membre du gouvernement libéral. M. Gobeil qui a vanté les promesses du premier ministre Carney en matière d'économie, prédisant que le monde agricole ainsi que les travailleurs touchés par les droits de douane américains en ressortiraient gagnants. Et durant la campagne, M. Carney l'a présenté comme une garantie que la gestion de l'offre ne serait pas sacrifié puisque c'est l'ancien président des producteurs de lait du Québec, ça, ce candidat qui a été élu pour les libéraux hier, M. Gobeil. Dans le camp bloquiste, à quelques kilomètres plus loin, hier à Saguenay, les espoirs s'étaient anéantis, bien qu'ils avaient été permis plus tôt dans la soirée, mais ça a été de courte durée, l'espoir. Alors, selon les résultats préliminaires, parce que c'est pas toujours confirmé, M. Gobeil a reçu 51,3% des appuis contre 32,9% pour Mme Dubé du Bloc québécois. Le candidat conservateur Régis Gaudreau a pris le troisième rang à 12,5% seulement. Taux de participation au-delà de 42%, ce qui est bon pour une élection partielle. Et dans les deux autres partielles, une en Ontario et l'autre en Colombie-Britannique, c'est des libéraux de Mark Carney, encore une fois, qui ont remporté.
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Et dans le trafic, maintenant, on y va de quelques petites nouvelles sur la scène culturelle. On sait que c'est demain que le Festival des Montgolfières de Gatineau prend son envol et ça, ça gagne beaucoup, beaucoup en popularité. C'est connu un peu maintenant à travers le Québec. On présentera plus de 40

0: Lumière, devenue célèbre après sa mort. Cette dernière est décédée à l'âge de 83 ans en 2008, sans n'avoir jamais montré ses dizaines de milliers de clichés à qui que ce soit. Aujourd'hui, bien sûr, son œuvre est exposée dans plusieurs galeries autour du monde. Et on dit que, fidèle à son habitude, Dominique Fortier s'est imaginé le quotidien de cette femme née dans le New York des années 1920, qu'elle superpose à ses propres expériences et souvenirs pour mettre en scène des récits parallèles. Alors, ça semble quand même assez intéressant. Voilà pour quelques nouvelles donc du côté culturel. On poursuit, bien sûr, l'émission Le Trafic. Merci d'avoir choisi au 95.5 Témiscouata.
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0: Eh bien, l'émission Le Trafic qui tire à sa fin en ce mardi 1er septembre. Dans quelques instants, ben, il y aura bien sûr les nouvelles et ce qui s'en vient plus tard aussi, c'est la nouvelle émission qu'on vous présente, La Game, avec Oli Paiement et FX Bélard. Un rendez-vous 100% sport que vous appréciez déjà. Alors, c'est à ne pas manquer. Puis il y a François Joseph, mon confrère, lui, qui vous invite demain matin pour son émission matinale, les 100 000 matins sur O95.5. Passez une bonne soirée, notre trentaine, c'est Guy Lingeon qui vous salue.
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6: Ici Guy Lingeant, voici nos informations au 95.5. Deux automobilistes ont été interceptés pour de grands excès de vitesse vendredi dernier sur la route 132 à l'Île-Verte. Ils ont été captés à 137 km/h dans une zone où la limite est de 70. Alors, une amende de 1 393 $, 14 points d'inaptitude pour un homme de 37 ans de Lanoraie et un homme de 26 ans de Saint-Charles-Borromée. 14 points d'inaptitude également et une autre amende pour un système non conforme. Sur la scène sportive, les Braves de l'Association de baseball mineur du Témiscouata ont connu une excellente fin de semaine aux championnats régionaux 2026 présentés à Mont-Joli. Notamment, la formation 11UA Construction Unique a remporté la médaille d'or. Les deux équipes, c'est pas fini, ils vont participer aux super régionaux au niveau provincial. 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
1: Game, Olivier Paiement et FX Bénard avec vous pour la prochaine heure. Merci d'être à l'écoute, tout le monde, peu importe où vous êtes, peu importe de où vous nous écoutez, sur le réseau BPM Sport de Montréal au 91.9, Québec 100.9, Gatineau 96.5, mais aussi partout sur le réseau au Rimouski 98.7, Drummondville 92.1, Saint-Hyacinthe 106.5, Saint-Jean 104.1, Témiscouata 95.5. 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
2: Hey, ça fait du monde, ça, mon Élie.
1: Ça fait bien du monde, mais on est content. Souffle.
2: Mais c'est bien du monde qu'on rejoint dans cette émission, la game de 18 à 19h. On est très content de le faire, mais effectivement, c'est beaucoup de fréquences, beaucoup de stations de radio. On est avec vous jusqu'à 19h, très content d'être, de t'accompagner, mon cher Oli, pour cette nouvelle émission. C'est nouveau, là, c'est tout chaud. Là. Hier, c'était la première, mais là, c'est la deuxième aujourd'hui.
1: Exactement. Puis je pense qu'il y a bien du monde qui ont aimé ça. On a une réception très positive, beaucoup de messages encourageants. Alors, merci tout le monde. Et préparez-vous, là, parce que ça fait juste commencer, bien évidemment. Plus la saison du Canadien approche, bien, plus les sujets vont être chauds, les débats vont être percutants. Et on va toujours être là pendant l'avant-match du Canadien. Je vous le rappelle, Marco D'Amico qui va se joindre à l'émission dans ces circonstances-là. Lui, il va être sur place. Alors, la game, ça va être l'émission à suivre avant les rencontres du Canadien. Je fais le menu de l'émission rapidement. Ben, d'entrée de jeu, je veux qu'on se penche sur les batailles à suivre au camp du Canadien. Il y en a plusieurs, certains postes qui sont ouverts, et il y a plusieurs candidats qui sont les meilleurs pour ces différents postes-là. Ben, FX et moi, on va se mouiller. On va aussi jouer à un jeu. On va jouer à la bourse.
2: C'est quoi? Ah, j'aime ça, la bourse. C'est le fun. J'aime ça miser quand même. Ouais, on va miser, là.
1: Oh, oui. On aime ça miser. Des fois, ça se passe bien. Des fois, un peu moins. Et donc, c'est quoi la bourse? Ben, dans le fond, on va nommer des joueurs.
2: Ouais.
1: Et on va y aller de différentes prédictions. Est-ce qu'on achète? Est-ce qu'on vend? Ou est-ce qu'on attend? Il y a des joueurs pour qui ça s'est bien passé la saison passée. Ils sont en très haute estime dans l'opinion populaire.
2: Ouais.
1: Est-ce que c'est le moment de peut-être vendre avant que leur valeur baisse? Et à l'opposé, est-ce qu'il y a des joueurs pour qui ça s'est peut-être moins bien passé? Ben, nous, on croit en eux, on va acheter. Ben, ça s'en vient dans une quinzaine de minutes environ. Évidemment, le retour sur la journée à BPM Sport. Beaucoup de déclarations choc sur nos ondes aujourd'hui. Non, ce matin, dans le club du matin, d'ailleurs, là. Ça a brassé pas mal. Les gars, ils sont allés de leur hot take.
2: Oh là là.
1: Il y en a un d'Anthony Marcotte que j'ai aimé. Parce que cet été, FX, moi, je suis allé d'un hot take envers ce joueur-là, puis je pensais que c'était chaud.
2: Ouais, c'est ça.
1: Ben, Anthony Marcotte, lui, il était comme, Ali, de quoi tu parles? Moi, c'est enflammé, ce que je m'apprête à dire. On fait entendre ça un peu plus tard, notamment aussi dans la Rague Gonzalez, que vous avez peut-être entendu sur le réseau O. Ben, Georges et Gonzo, ils ont sorti le PlayStation un petit peu, ils se sont amusés. Ça ressemblerait à quoi le retour pour Kirill Marchenko? Est-ce que le Canadien a vraiment les munitions nécessaires pour faire son acquisition? Et à la fin de l'émission, dans 45 minutes environ, ben on va y aller de nos gagnants de l'été dans la LNH. Qui sont les champions de la Coupe du mois de juillet et août? Ça ne veut pas nécessairement dire qu'ils vont être bons cette saison.
2: Exact. Et c'est pas parce que tu as fait des acquisitions nécessairement que tu t'es amélioré tant que ça.
1: Non, parce que tu te rappelles-tu, il y a 2 ans, les Prédateurs de Nashville.
2: Ah, je me rappelle. Et puis là, les
1: Steven
2: Prédateurs.
1: Stamkos, Jonathan Marchessault, Brady Shea, c'était
2: la grosse affaire.
1: La grosse affaire. Finalement, ça a fait patate. Ils ont croupi dans les bas-fonds du classement. Ouais. Ils ont toujours pas fait les séries depuis. Donc, ça prend avec un grain de sel. On va y aller de tout ça un peu plus tard à l'émission. Mais avant, FX, je veux qu'on regarde les différentes luttes qu'on va suivre de près au camp du Canadien qui s'amorce dans environ 2 semaines. Il y a plusieurs luttes très chaudes. On commence avec celle qui est sur toutes les lèvres, celle dont on parle depuis 2 ans déjà pratiquement.
2: Non, ça fait longtemps.
1: L'an passé, on pensait que c'était réglé. Finalement, non. Le fameux deuxième joueur de centre. J'ai 4 candidats pour toi. Tu me dis c'est lequel que tu vois dans cette chaise-là. Oliver Kapanen, qui a bien fait le travail pour peut-être 75% de l'année.
2: Oui.
1: Ça s'est gâté par la suite. Alex Newhook, Jake Evans, qu'on a vu dans la chaise de deuxième centre en séries éliminatoires, et Kirby Dach est mon quatrième candidat. Pour toi, en date d'aujourd'hui, qui est-ce que tu vois entamer au centre du deuxième trio du Canadien la prochaine saison?
2: J'ai vraiment l'impression qu'on va y aller avec Oliver Kapanen, Oli. Saison recrue l'an dernier où il a marqué une tonne de buts. Il y a eu un ralentissement à partir du mois de février. Tu disais 75% de la saison. C'est environ là où Oliver Kapanen a commencé à avoir des ennuis. On l'a vu dans sa saison recrue à quel point il a été bon en début de saison lorsqu'il était avec Newhook et avec Demidov. Par la suite, même avec Slafkovski, ça, on faisait le travail. Le deuxième trio est excellent avec Demidov, Slaf et Kapanen. Est-ce que c'est l'essoufflement d'une première saison dans la Ligue nationale? Dans son cas, c'est un peu problématique ce qui s'est déroulé en fin d'année alors qu'il marquait une tonne de buts chez les recrues. Puis finalement, ça a été extrêmement compliqué. Je pense quand même qu'on veut lui donner l'opportunité. Il est très jeune encore, Oliver Kapanen. Je pense qu'on va commencer la saison avec lui. Et je brûle pas le punch pour l'ailier de deuxième trio. Je veux entendre ton choix pour le deuxième centre avant. Mais quand je regarde les autres candidats potentiels, Kirby Dach, pour moi, c'est non.
1: Mais c'est ça... Si on y va par élimination, on dirait qu'on n'a pas le choix d'y aller avec Kapanen. T'as raison, parce que Kirby Dach, non.
2: Moi, c'est non.
1: On est traumatisé par Kirby Dach. À moins d'un miracle, là, il ne mérite pas de place sur un top 6 avec le Canadien. Jake Evans, il l'a fait en série. On l'a vu, là. Jake Evans, c'est un joueur limité. C'est un excellent quatrième centre. De temps en temps, il peut dépanner comme troisième. Tu peux pas le faire jouer sur un top 6. Et Alex Newhook, pour moi, il est beaucoup plus utile à une équipe à l'aile qu'au centre. T'sais, c'est pas le meilleur au cercle des mises au jeu. Puis quand il joue à l'aile, il peut davantage utiliser sa vitesse. T'sais, être un joueur nord-sud. Fait que, écoute, il n'y a pas mille et une options. Il n'y a pas une recrue de premier plan. T'sais, Michael Hage ne va pas être là au camp d'entraînement. T'as comme pas le choix d'y aller avec Kapanen.
2: Et en séries éliminatoires, puis tu fais bien d'en parler parce que c'est vrai que Jake Evans en série, c'était le deuxième joueur de centre du Canadien. Mais j'aime quand même différencier ce qui se passe en saison régulière et en séries éliminatoires. Tu te retrouvais dans une position en séries éliminatoires où tu voulais que chaque trio défende de la meilleure manière possible. Et à ce moment-là, le joueur de centre en qui tu avais le plus confiance pour bien défendre sur un deuxième trio, il s'appelait Jake Evans. Et il a mérité son temps sur le deuxième trio rendu en séries éliminatoires. Mais à long terme, sur une longue saison de 84 matchs, tu peux pas avoir Jake Evans, à mon avis, dans la chaise de deuxième joueur de centre. C'est pour ça que par élimination, comme tu l'as mentionné, mon choix... c'est Oliver Kapanen.
1: Et n'oublions pas qu'à pareille date l'an passé, dès le jour 1 du camp des recrues, Kapanen avait été placé avec Ivan Demidov. Voilà. C'est une combinaison sur laquelle on voulait travailler. Du début pratiquement à la fin de la saison, on les a vus ensemble. Ça s'est gâté par la suite, mais le Canadien a misé sur ça. Puis Kent Hughes a répété maintes et maintes fois. Moi, je pense que Kapanen peut être le deuxième centre de l'avenir de l'équipe. Bref, j'ai l'impression qu'à moins d'une transaction majeure d'ici là, ben c'est lui qui va avoir cette chaise-là maintenant. Disons, on y va. Kapanen au centre.
2: Ouais.
1: Demidov sur une aile. Qui est-ce que tu vois à l'autre aile sur le deuxième trio? On va prendre pour acquis que le premier trio reste intact.
2: Ne bougera pas, ouais.
1: Peut-être que rendu au camp, ça va changer, mais je te nomme les candidats, tu me dis ce que t'en penses. On a bien évidemment Alex Newhook et Kirby Dach, parce que on les voit pas comme deuxième centre. Mais j'ajoute aussi à la discussion deux ailiers qui ont joué par moment sur le top 6 l'an passé, Zachary Bolduc et Alexandre Texier.
2: J'y vais quand même par élimination encore. Kirby Dach, pour moi, c'est non.
1: Mm-hmm.
2: Alex Texier a démontré des beaux flashs la saison dernière, surtout que son acquisition a changé quand même l'allure du Canadien de Montréal alors qu'il avait été jumelé sur le premier trio. Avait passé de très beaux moments.
1: Son fameux tour du chapeau.
2: Du chapeau, c'est ce que j'allais Panthers. Dire contre les Panthers. Bolduc, il va falloir que ça se clarifie dans son cas, mais je commencerai la saison avec Alex Newhook. Comme tu l'as fait la saison dernière, Alex Newhook, ça a été un début de saison excellent avant de se blesser. Et quand il est revenu en fin de saison, il a repris là où il a laissé avant de se blesser en début de saison. Et en séries éliminatoires, quoi dire, il a été possiblement le MVP du Canadien. Sans dire le MVP du Canadien,
1: le
2: il a
1: héros,
2: été celui qui a fait la différence dans
1: le
2: des matchs numéro 7.
1: Le deuxième héros après Debech, peut-être.
2: Effectivement. Alors pour moi, Alex Newhook... avec une belle progression la saison dernière. Tu vois que Martin Saint-Louis lui donne de plus en plus d'opportunités. Il est sur une dernière année de contrat. Je comprends qu'il est agent libre avec restriction. Mais pour moi, il va commencer là à l'aile d'Oliver Kapanen. Un gaucher droitier aussi. Que les deux peuvent prendre des mises en jeu. Je trouve ça intéressant en cas de Kapanen et Newhook. Pour cette raison-là, j'y vais avec un deuxième trio qui ressemble à ça. On pourrait avoir des surprises. Évidemment, c'est pas fini.
1: Ben
2: il y a
1: oui.
2: des noms qui circulent. Est-ce qu'un Dylan Larkin éventuellement pourrait être transigé à Montréal s'il décide d'élargir sa liste d'équipe? Mais pour recommencer la saison, pour le moment, avant le début du camp d'entraînement, jouant un trio formé de Newhook, Kapanen et Demidov.
1: Mine de rien, là, Alex Newhook, c'est 25 points en 42 matchs la saison passée. Sur une saison complète, ça, c'est une cinquantaine de points. Ouais. Ça, c'est la production d'un attaquant de deuxième trio. T'sais, peut-être pas ton meilleur attaquant de deuxième trio, mais c'est pas mal la production d'un sixième attaquant dans la LNH. Là.
2: Je sais pas si à long terme, on le voit là, mais il est encore jeune, Alex Newell.
1: Ouais.
2: Je sais pas si à long terme, on voit plutôt un top 6 différent avec un Alex Newell qui joue sur un troisième trio rapide ou tu peux éventuellement l'insérer sur un deuxième trio si t'as des blessés à l'interne parce que pourrait prendre une chaise là s'il y a des blessés éventuellement. Et là, je fais de la projection. Mais c'est un joueur qui se déplace quand même très bien en formation. Puis on voit que Martin Saint-Louis veut lui donner des tâches défensives aussi. On l'a vu la saison dernière, il a joué en désavantage numérique. On lui fait confiance dans ces situations-là. Je trouve ça intéressant.
1: C'est un peu le couteau suisse de l'équipe. Il peut vraiment être mis dans toutes les situations. Il est capable de prendre des mises au jeu aussi de temps en temps. C'est un gaucher en plus. Il n'y en a pas beaucoup avec le Canadien qui sont des gauchers qui peuvent en prendre. Alors ça, c'est un atout pour lui. Et ce qui est intéressant dans son cas, puis on n'est pas encore rendu à jaser de ça, là, mais il devient agent libre avec restriction à la fin d'année. Fait que c'est une année de contrat aussi pour lui. À quoi ça va se ressembler? En date d'aujourd'hui, c'est dur à dire. Parce que j'ai l'impression que il va devoir peut-être prouver sur une saison complète ce qu'il est capable de faire. Mais j'ai hâte de voir ce que ça pourrait ressembler l'entente d'Alex Newhook à la fin de l'année. Donc ça fait pas mal le tour en attaque. C'est sûr, il y a la fameuse question du 13e attaquant. Parce que le Canadien a perdu beaucoup de profondeur dans les derniers mois. Joe Veleno, Brandon Gallagher, Patrick Laine ne sont plus là. Alors est-ce qu'on va avoir un Florian Jacquet, un Owen Beck, un Brett Bérard, un Sacha Postouyov peut-être?
2: Ça se pourrait, on sait jamais.
1: Qui va faire l'équipe. On verra, peut-être qu'on jasera un peu plus de ça quand le camp d'entraînement approche. En défense, il y a un poste d'ouvert parce qu'on prend tous pour acquis que Madison, Dobson, Hudson, Goulet, Alexandre Carrier vont être les cinq premiers défenseurs, mais pour la chaise de sixième, il y en a quatre qui vont se battre pour ce poste-là. Harbert Jacquet, qui a toujours pas signé, Jaden Struble, Adam Engstrom et David Reinbacher. Pour toi, FX, ça devrait être qui le sixième défenseur du Canadien en vue de la prochaine saison?
2: J'ai beaucoup de difficultés avec Adam Engstrom. Pas que j'ai pas aimé son développement dans les dernières années. On le sait aussi que c'est un joueur, c'est un défenseur qui peut évoluer sur les deux côtés. Alors, gaucher comme droitier. Mais dans son cas, je le vois davantage à l'avenir si on veut le développer tel quel sur un top 4, puis je vois pas sa place sur un top 4 à Montréal. C'est ça qui est dommage dans le cas d'Adam Engstrom.
1: Ce qui fait mal à Engstrom, c'est qu'il y a d'autres gars qui y ressemblent trop.
2: Voilà.
1: Tu sais, c'est un genre de mini Mike Madison. Puis des défenseurs dans ce style-là, le Canadien en a amené.
2: En a beaucoup.
1: Moi, j'ai l'impression que son avenir va être ailleurs qu'à Montréal.
2: Même chose.
1: On verra.
2: David Reinbacher a tout approuvé
1: dans
2: ce camp d'entraînement. Puis j'écoutais Nicolas Cloutier sur nos ondes ce matin qui disait à quel point, dans son état d'esprit, c'est pas le même David Reinbacher que l'an dernier qu'on sentait chancelant avant le début du camp d'entraînement. Lui, dans sa tête, en ce moment, c'est un joueur de la Ligue nationale de hockey. Il veut faire sa place dès le début de la saison. Maintenant, va chercher ta place au camp d'entraînement parce que tous les yeux sont rivés sur toi. T'as été le cinquième choix total de ton encamp. Premier défenseur cette année-là à être repêché dans un repêchage où les quatre premiers joueurs, là, c'était un repêchage de talent avec les Leo Carlson, Adam Fantilli, Connor Bedard, Will Smith. C'est ta place à gagner.
1: Mm-hmm.
2: L'organisation mise beaucoup sur toi.
1: Mm-hmm.
2: T'as repêché en conséquence. T'as été blessé souvent dans les dernières années. Beaucoup de points d'interrogation dans son cas. Mais il est droitier contrairement à Jacquet et Struble. Et c'est à lui de se prouver lors du camp d'entraînement. Par contre, ce n'est pas mon choix comme sixième défenseur.
1: Non.
2: Je m'attends pas à ce qu'il soit prêt encore pour débuter la saison à Montréal.
1: Ben, s'il est pas prêt, là, est-ce qu'on abandonne? On n'est pas loin, là.
2: On n'est pas loin.
1: Parce qu'on... Écoutez, on est rendu à la quatrième année après son repêchage.
2: Ouais.
1: En fait, si tu regardes les joueurs dans la QV de David Reinbacher, la QV 2023, OK? Parmi les 17 premiers choix, c'est celui qui a joué le moins de matchs.
2: Avec un.
1: Deux. Oublie pas, ça n'a pas été particulièrement mémorable. Il n'a pas été mauvais non plus, mais c'est parce qu'à un moment donné, tu t'attends à plus. Là, surtout quand tu regardes les gars choisis derrière lui.
2: Ouais.
1: Dimitri Simachev, donc, c'est un défenseur avec Utah. Il s'est pas nécessairement établi dans la LNH, mais il a été beaucoup plus dominant dans la Ligue américaine. Matvei Michkov a déjà produit dans la LNH. Même chose pour Ryan Leonard. Zach Benson, on l'a vu en série avec les Sabres de Buffalo. Ça va être un gars qui va être tannant à affronter pendant longtemps. C'est gros. C'est David Reinbacher joue peut-être son avenir avec le Canadien cet automne. Donc ça va être à suivre. Donc on y va avec Jacquet?
2: Pour moi, c'est Jacquet pour l'instant.
1: À cause de tout ce qu'il est capable d'apporter physiquement, cette composante-là, le facteur intimidation que tu retrouves pas nécessairement ailleurs dans l'alignement du Canadien.
2: Ouais, pour cette raison-là, je le vois comme sixième défenseur pour amorcer la saison.
1: Puis tu sais, Anthony Marcotte nous en parlait plutôt aujourd'hui dans le tailgate. Si vous avez écouté le premier épisode, l'épisode de la saison 3 de Reconstruction, évidemment, la série sur le Canadien de Montréal. Si on se rappelle, le fameux match préparatoire là, où ça avait brassé contre Ottawa, puis les frères Jacky s'étaient occupés de différents joueurs.
2: Puis finalement, les Sénateurs avaient changé un de leurs leur dur à cuire à une autre formation pour tenter de s'améliorer par la suite. Là.
1: C'est ça. Ben, Jacky, c'est pas mal le seul avec les Canadiens qui est capable de faire ça. Josh Anderson, il le fait, mais il doit choisir ses moments parce qu'il vieillit, il y a les risques de blessures. Puis je comprends que la Ligue nationale a changé, mais ça reste que le hockey, c'est un sport physique, c'est un sport où l'intimidation, ça fait partie de la game.
2: Ça fait partie de la game.
1: T'es mieux d'avoir un Arbor Jacky avec toi que contre toi.
2: Je te suis là-dessus. Là, maintenant, il va falloir que le contrat se règle en cas d'Arbor Jacky.
1: Ben, ça faudrait qu'il se présente au camp pour,
2: exactement,
1: pour ce poste-là.
2: Tu peux pas te présenter au camp si t'as pas signé une nouvelle entente avec l'équipe non plus, parce que théoriquement, tu fais pas partie de l'organisation. Alors, ça aussi, il va falloir que ça se règle le plus rapidement possible. Je sais que dans son cas, c'était les informations d'Eric Engels hier de Sportsnet. On en avait parlé ensemble dans l'émission. Mais dans son cas, dans son clan, on cherche à avoir des clarifications sur son avenir au sein de l'organisation.
1: Et je sais que j'ai vu des gens dire que Jacky pourrait être utilisé comme attaquant. Je pense pas, là.
2: Non.
1: Écoute, premièrement, il est rendu un peu tard dans son développement pour essayer ça. L'échantillon était court, puis je comprends qu'il n'avait pas eu la chance de se pratiquer, mais contre les Hurricanes, quand il avait joué en attaque, là, à la fin de la saison régulière, c'était pas impressionnant du tout, là. Il n'y avait pas la vitesse.
2: Voilà, c'est
1: l'accélération pour être capable de jouer en attaque. T'sais, le transport de la rondelle, c'est pas nécessairement une force pour Jacky. Peut-être une expérience qu'on aurait pu essayer dans le passé. Là. Je me rappelle Bob Hartley, quand il collaborait ici, il en parlait souvent. C'était une théorie qu'il avait. Mais j'ai l'impression qu'il est trop tard dans son cas pour essayer ça.
2: Non, dans le cas de Robert Jacky, je le vois pas là du tout. Puis pour moi, la notion numéro un là-dedans, c'est la vitesse. Pour moi, il est pas assez rapide pour jouer en attaque. Et je sais qu'on l'a déjà fait dans les rangs juniors dans le cas d'Arbor Jacky, mais il y a quand même une bonne différence entre les rangs juniors et la Ligue nationale d'hockey. C'est pas du tout la même chose. Les deux positions sont très différentes. Je sais qu'il y en a qui l'ont fait dans le passé, là, les Dustin Byfuglien de ce monde, qui ont joué à
1: Brent
2: l'attaque
1: Burns
2: comme
1: a fait
2: défense.
1: Les deux.
2: Brent Burns a fait les deux. Mais pour moi, j'y crois juste pas dans le cas d'Arbor Jacky de pouvoir jouer sur un quatrième trio en attaque.
1: En terminant, on s'entend, Jakub Debeche va être le numéro un avec ce qu'il a fait en séries éliminatoires. Il n'y a même pas de débat. Maintenant, la question est de savoir qui va être le numéro 2, Fowler ou Montembeault? Pour moi, ça doit être Jacob Fowler. Il a montré qu'il appartient à la LNH. Samuel Montembeault, malheureusement, il a eu beaucoup trop de contre-performances l'an passé. Le Canadien lui a donné mille et une chances de se racheter. Il n'a jamais été capable de le faire. Et Fowler était vraiment bon, là. Écoutez, il y avait des attentes élevées envers lui. Là. On s'attendait un peu à ce qu'il soit le sauveur de la saison du Canadien l'an passé. Tu sais, autour des fêtes, les deux gardiens, ça allait pas. On l'a rappelé, tu sais, un kid de 20 ans, puis il a été vraiment une espèce de pansement sur la saison du Canadien. Il y avait une hémorragie là, devant le filet, puis il a été capable d'arrêter ça.
2: Il a vraiment été un catalyseur, honnêtement. Là. Son rappel a quand même changé la donne à un moment crucial de la saison.
1: Puis on l'a renvoyé à Laval, on l'a rappelé à Montréal
2: par
1: après, il a quand même fait le travail. Pour moi, il mérite d'être le numéro 2 pour commencer l'année. Il mérite d'être le numéro 2 pour toute la saison.
2: Ouais, puis tu dis numéro 2, évidemment. Jakub Debeche part avec la pôle comme numéro 1. Je m'attends environ quoi à 50 matchs dans son cas, mais on va quand même utiliser Fowler plus souvent qu'autrement. Alors peut-être 34 matchs dans son cas. C'est la projection que je vois dans le cas de Jacob Fowler, mais c'est le choix de l'organisation au final. Faut toujours se rappeler que Jacob Fowler a été repêché par l'état-major actuel du Canadien, contrairement à Jakub Debeche. On veut lui donner les meilleures opportunités de se faire valoir. Mm-hmm. Et pour moi, ça passe par un minimum de 30 matchs devant le filet cette saison. Alors pour moi, Jacob Fowler est ton numéro 2 pour commencer la saison. On n'est pas en désaccord sur grand-chose pour l'instant, là.
1: Pas bon, ça.
2: Ça va se gâter.
1: Ça va se gâter, ouais, éventuellement. Quand on va arriver dans le nerf de la guerre. En terminant, je vais y aller de deux petites nouvelles qui sont tombées à peu près dans la dernière heure dans le monde du hockey. D'abord, Eric Engels qui rapporte, mais là, ce serait maintenant officiel, Trevor Letowski, vous vous rappelez, on a appris cet été qu'il quittait son poste d'assistant entraîneur avec le Canadien pour des raisons familiales. Et on voulait qu'il reste dans le giron de l'équipe. Ben maintenant, il a un nouveau titre. C'est entraîneur au développement. Et finalement, ça s'est tombé peut-être il y a 30 minutes environ. Mais Eli Tolvanen, un des derniers agents libres, avec un, ben, j'aimerais dire de renom, mais quand même, là, en tout cas.
2: Non, mais ça fait partie quand même des noms restants.
1: Un des derniers agents libres de Marc qui est resté, il s'est entendu sur un contrat d'un an. 1,5 million de dollars avec les Rangers de New York. Tolvanen, c'est peut-être pas le nom le plus sexy, mais tu sais, c'est quand même 36, 35, 41 points à ses trois dernières saisons. C'est un gars qui est capable de frapper aussi, même si c'est pas le plus gros gabarit, 5 pieds 10, 182 livres. Il distribue énormément de mises en échec. À 1,5 million de dollars, alors que
2: c'est Canadien pas un grand risque.
1: Manque de profondeur, moi, c'est le genre d'essai que j'aurais peut-être tenté.
2: Au lieu de donner une opportunité, par exemple, à un jeune de l'organisation, un Owen Beck, un Florian Jacky.
1: Ben oui, parce que je me dis, au pire, si jamais Beck ou Jacky connaît vraiment un bon camp, puis ils sont meilleurs que Tolvanen ou peu importe qui, là, Dak.
2: Tu le cèdes.
1: Ben, tu peux l'envoyer au balotage ou peu importe, puis tu donnes la chance aux jeunes. Tandis que là, on se retrouve dans une situation où le Canadien a vraiment pas de 13e attaquant, là, fait que il va se passer quoi? Quand il va avoir des blessures, là, parce que ouais. Pour Kirby Dach notamment, c'est une question de temps avant que ça arrive. Ben, le Canadien n'a plus la profondeur qu'il avait l'an passé, mais on verra. Là. Peut-être qu'il va avoir un essai professionnel qui va être accordé à quelqu'un dans les prochaines semaines, dans les prochains jours, en fait.
2: Non, mais
1: ça va être à suivre.
2: C'est un bon risque quand même de la part des Rangers de New York. Tu perds pas grand-chose à offrir un contrat comme celui-là à Ilie Tolvanen, et au pire des pires, jouera possiblement sur quoi? Sur un troisième trio, peut-être avec les Rangers, pour obtenir des opportunités s'il y a des blessés sur le top 6, mais c'est pas un grand nom, là. Évidemment, c'est un des plus grands noms restants parmi les agents libres, mais c'est pas... on va pas réinventer la saison du côté de New York avec cette acquisition-là.
1: Non, d'ailleurs, parlant des Rangers de New York, dans une trentaine de minutes, on va donner nos gagnants, entre guillemets, de la saison morte dans la LNH. Les Rangers font partie des gagnants pour le moment. Est-ce que c'est assez pour faire les séries éliminatoires? Est-ce que c'est assez pour que Chris Drury sauve son emploi? Ben, on va en parler un peu plus tard à l'émission. Mais d'ici là, on va prendre une pause. Et au retour, FX et moi, on va jouer à la bourse. Il y a des joueurs présentement dans la LNH dont la valeur est à la hausse ou dont la valeur est à la baisse. Est-ce qu'on achète? Est-ce qu'on vend? Est-ce qu'on attend? Ça s'en vient dans deux minutes.
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8: On achète, on vend ou on attend. Mmh. Il y a des joueurs dont la valeur est à la hausse ou à la baisse selon leur performance la saison passée dans la LNH. Et effectivement, on va mettre notre chapeau de conseiller financier. On va voir si on devrait... qu'est-ce qu'on fait avec ces joueurs-là? On commence avec un joueur dont on a parlé un peu plus tôt à l'émission. Un joueur qui, à un certain moment l'an passé, avait une valeur élevée, maintenant beaucoup moins. Oliver Kapanen. Est-ce qu'on achète, est-ce qu'on vend ou est-ce qu'on attend? Qu'est-ce que tu fais avec Kapanen?
9: J'ai envie de te dire on attend, mais en même temps, comme je le vois comme deuxième joueur de centre de l'équipe pour amorcer la saison, je voulais dire on achète. On
8: moi
9: achète
8: aussi, dans j'ai le cas d'être optimiste avec Kapanen.
9: On achète, on va débuter la saison possiblement avec lui. En fait, il y a quand même une chaise là très importante pour lui. Je pense que c'est un poste qu'il peut aller chercher. Tu en as parlé en début d'émission, mais la chimie avec Ivan Nemidov la saison dernière, moi je pense qu'on achète dans le cas d'Oliver Kapanen. 22 buts à sa saison recrue. C'est impressionnant pour un jeune joueur qui avait 22 ans l'an dernier, qui a eu 23 cet été. Moi, j'achète avec Oliver Kapanen.
8: Dites-moi si c'est un scénario que vous avez déjà entendu. Une jeune recrue dans la LNH qui débarque, ça commence bien, mais éventuellement, le rythme effréné du calendrier fait en sorte que le joueur s'essouffle et il frappe un mur en fin de saison. On voit ça chaque année, je vous l'annonce tout de suite, on va le revoir. C'est ce qui s'est passé avec Kapanen l'an passé. Le gars, il jouait en Europe avant. Là. Il était habitué de disputer peut-être 40-50 matchs par saison. Là, l'an passé, il a joué tous les matchs dans un calendrier condensé à cause des Olympiques. Et il a joué les Olympiques en plus. Alors, ça a été difficile pour lui, mais j'ai espoir. Parce que malgré tout, il a inscrit 22 buts. Il a une chimie instantanée avec Ivan Nemidov. Et Oliver Kapanen, ce qui lui permet de se démarquer, c'est son intelligence. C'est un joueur qui est toujours bien positionné sur la patinoire. Il sait vraiment trouver les brèches. Savoir où il va se libérer pour les lignes de passe d'Ivan Nemidov. Fait que moi, j'achète. Je crois en Oliver Kapanen. Je sais pas qu'il va faire 65 points. Mais en attendant, peut-être de trouver mieux ou peu importe, j'ai aucun problème à commencer la saison avec lui.
9: On est d'accord pour commencer, c'est bon ça.
8: Pour le moment, OK. Anthony Manta, joueur québécois, meilleur pointeur d'ailleurs chez les Québécois la saison passée.
9: Ouais.
8: Avec les Penguins de Pittsburgh, c'était 33 buts,
9: incroyable.
8: 31 passes, 64 points en 81 matchs. Il est rendu maintenant avec les Devils du New Jersey. Est-ce que tu achètes, est-ce que tu vends ou est-ce que tu attends?
9: Avant de répondre à la question, je veux d'abord dire félicitations à Anthony Manta parce qu'il a misé sur lui-même. La saison dernière, il a signé un contrat avec des bonus de performance qu'il a réalisé en cours d'année avec les Penguins. Après deux années où il avait disputé très peu de matchs, les blessures dans le cas d'Anthony Manta... C'est un contrat bien mérité pour lui. Maintenant, il va avoir des opportunités de se faire valoir avec les Devils du New Jersey. Va peut-être commencer la saison sur un deuxième trio là-bas. Va jouer avec des joueurs de qualité, c'est clair. J'ai pas envie, je vais pas te dire que j'achète encore pour l'instant. Parce que je veux voir comment le début de la saison va se dérouler pour Anthony Manta. Parce que c'est une excellente saison après deux années où il a été blessé. Je vais en voir encore plus et je pense qu'Anthony Manta, s'il met les bouchées doubles, il y aura l'occasion de continuer sur sa lancée. Pour l'instant, j'attends, je suis patient dans le cas d'Anthony Manta.
8: Ah, moi, ça me fait mal de dire ça, mais je pense que j'ai pas le choix de vendre. Puis je dis pas qu'il va connaître une mauvaise saison ou peu importe, mais ça reste que c'est un joueur qui a un certain historique de blessures. L'an passé, c'était la première fois en presque 10 ans qu'il jouait 80 matchs. Tu sais, dans le passé, c'était 13, 74, 67, 37. Rencontre. Puis, je lui souhaite bien évidemment la santé, mais 33 buts, 64 points, c'est beaucoup. Je vais vendre en disant que il va peut-être régresser légèrement, peut-être que la production va plus tourner autour d'une cinquantaine de points, mais il va quand même avoir une belle occasion de se faire valoir chez les Devils du New Jersey. Je serais pas surpris que là, tu sais, Anthony Manta connaisse une belle deuxième moitié de carrière.
9: Ouais, et puis
8: quand
9: honnêtement,
8: même,
9: c'est une belle destination pour lui.
8: Oui.
9: Parce qu'il est bien entouré sur un top 6 au New Jersey. C'est pas la faiblesse des Devils, leur top 6 en attaque. T'as des joueurs de qualité là-dedans. Il va jouer soit avec Jack Hughes, avec Nico Hischier. Alors, rendu là, tu joues quand même avec un des très bons joueurs de centre de la Ligue nationale. Alors, t'auras des occasions de te prouver si tu connais déjà à la base un bon camp d'entraînement. Alors, c'est à lui de saisir cette chance-là. Il a l'opportunité de le faire, de continuer à travailler comme il l'a fait la saison dernière.
8: Austin Matthews, deux saisons un peu plus difficiles pour lui l'an passé. C'était peut-être la pire année de sa carrière. 27 buts, 53 points. Faut dire qu'il a seulement joué 60 matchs, mais quand même, dans les circonstances, c'est décevant. Il est rendu à 28 ans, bientôt 29, là, dans un peu plus de deux semaines. FX, Austin Matthews, est-ce que t'achètes? Est-ce que tu penses qu'il va retrouver l'aplomb qu'il avait au début de sa carrière? Est-ce que tu vends ou est-ce que t'attends?
9: On a eu le débat hier avec Richard Labbé. Tu as eu le débat, en fait, sur Suzuki ou Austin Matthews pour amorcer la saison. Moi, j'ai beaucoup d'inquiétudes. Je trouve que les récentes blessures d'Austin Matthews lui ont fait mal. Je le trouve hypothéqué pour son âge. C'est pas un joueur qui est vieux encore. J'ai envie de te dire, on vend. J'ai même pas envie de te dire on attend, j'ai envie de te dire on vend. J'ai beaucoup d'inquiétude quant à son niveau de jeu. Je sais que c'est un joueur qui a marqué 69 buts. On regardait les carrières, par exemple, d'Alex Ovechkin et d'Austin Matthews et on se disait, Austin Matthews est sur un rythme éventuellement de se rendre. Ouais. Il pourrait devenir le meilleur buteur de la Ligue nationale.
8: Il était sur le même rythme au début de sa carrière qu'Alexander Ovechkin.
9: Et là, les deux dernières saisons lui ont fait très mal. C'est presque un joueur d'un point par match quand même la saison dernière, mais pour moi, deux saisons décevantes comme ça, sans dire que l'an prochain va pas dicter le reste de sa carrière, mais c'est une saison extrêmement importante pour lui. Il peut pas se permettre d'avoir une troisième saison où il joue en dessous des attentes.
8: Moi, j'ai vraiment l'impression qu'Austin Matthews a été ralenti par les blessures.
9: Ça reste un bon joueur de hockey quand même.
8: Ça reste un excellent joueur de hockey, mais pas au niveau où il était il y a quelques années à peine quand c'était du 60 buts par année, là, ce qui était absolument incroyable, mais c'était à ça qu'il nous avait habitué, Austin Matthews. Si tu regardes les deux dernières saisons, c'est 33 et 27 buts. Son pourcentage d'efficacité sur les tirs a grandement diminué aussi. Tu sais, sa saison de 69 buts, par exemple, il tirait à 18,7%. Si tu regardes les deux dernières saisons, c'est 12,6 et 11,9. Je lisais aussi que la vélocité de ses lancers, elle a diminué aussi. Ouais. Ses lancers sont moins puissants. Ça arrive, ça. Tu sais, des joueurs qui, physiquement, à un jeune âge, ils étaient très matures et ils ont été capables de dominer rapidement puis que ça s'est peut-être un peu gâté par la suite. J'ai l'impression que c'est peut-être le cas avec Austin Matthews. Puis regarde, il pourra prouver à tout le monde que c'est pas le cas cette année. Il y a un nouveau coach qu'il aime beaucoup, Jim Ehlers. C'était lui qui le coachait, qui était assistant avec les Leafs au début de la carrière d'Austin Matthews. Qui sait si un gars comme Gavin McKenna va réussir à ajouter peut-être du dynamisme à l'attaque des Maple Leafs, mais moi, je vends dans le cas d'Austin Matthews. Ça reste qu'il approche la trentaine. Puis, tu sais, on a comme été un peu habitué à voir les Crosby et les Ovechkin qui ont dominé pendant 20 ans. Ce sont des exceptions, là.
9: Ouais.
8: Pas tous les joueurs qui sont bons nécessairement pendant 20 ans dans la LNH. Alors, je vends. Maintenant, allons-y d'un autre coéquipier. En fait, c'est un nouveau coéquipier à Austin Matthews, Darren Radish, qui vient de connaître la meilleure saison de sa carrière. et de loin. En fait, j'aimerais dire, parce qu'il s'était même jamais approché de ce plateau-là, un défenseur droitier. 70 points en 73 matchs la saison passée. Les deux années précédentes d'Aaron Radish avec le Lightning, c'était 37 et 33 points. Là, il débarque à Toronto. Il risque de jouer sur la première vague du jeu de puissance. Ils lui ont donné un gros contrat. T'achètes-tu ou est-ce que tu vends dans le cas de Darren Radish?
9: Hey, je vends dans le cas de Darren Radish.
8: Ah oui, moi, je vends puis je pars en courant.
9: Je vends 8,5 millions de dollars pour 8 ans. Puis ça se peut qu'il me fasse mentir cette année, mais dans 3 ans, par contre, est-ce que ce sera le même Darren Radish? Et encore là, c'est une saison au-delà des attentes dans son cas. Moi, je vends. J'ai pas vu ça comme une énorme amélioration à cette formation-là, les Leafs de Toronto, en faisant l'acquisition de Darren Radish. Pour moi, je vends. Là. Je pars en courant. Là.
8: T'sais, il va peut-être avoir une ou deux bonnes saisons.
9: Je pense aussi.
8: 70 points, c'est beaucoup. Là.
9: Ouais, mais quand tu joues sur une première vague de jeu de puissance, Ali, comme celle du Lightning de Tampa Bay, parce que Victor Hedman est absent de l'entourage de l'équipe, c'est certain que tu vas amasser une tonne de points.
8: Puis on le voyait, l'avantage numérique du Lightning en série. Là. Radish, lui, c'est sa grosse shot. C'était vraiment ça son atout.
9: Clapper.
8: À Toronto, ça va pas nécessairement être centré autour de ça, l'avantage numérique. J'ai vraiment de la misère avec cette embauche-là, mais regarde, c'est tant pis pour eux s'ils se plantent encore une fois, voilà. Les Maple Leafs. On ne va pas se plaindre. Regarde, il nous en reste quelques-uns. On va se les garder pour demain. Hein, pour s'amuser. Jakub Debeche, notamment. Et ça va faire réagir. Est-ce qu'on achète ou on vend Jakub Debeche? Il y a ses fans, Jakub Debeche. Il y a aussi ses détracteurs. Ouais, ça va être intéressant. Ouais. Macklin, Celebrini, Bowen, Byron, Brandon Bossy, il y en a d'autres aussi. On va continuer à jouer à la bourse demain. Mais après la pause, il faut revenir sur les moments forts de la journée à BPM Sport. Un de nos animateurs y est allé d'une déclaration choc. 45 buts pour ce joueur-là du Canadien, vous n'en reviendrez pas, mais aussi, à quoi pourrait ressembler le package pour mettre la main sur Kirill Marchenko? Est-ce que le Canadien a vraiment les atouts nécessaires pour faire son acquisition? Ça s'en vient dans 2 minutes.
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8: 18h32 dans la game. J'espère que votre journée s'est bien passée. Peut-être que vous êtes toujours en route chez vous. Peut-être que vous êtes arrivé à la maison. Mais merci d'avoir choisi BPM Sport pour vous accompagner. Il s'en est dit des choses sur les ondes de BPM aujourd'hui, notamment dans le club du matin. qui est animé dès 5h54 par Anthony Desaulniers et Anthony Marcotte. Anthony Marcotte, c'était son retour d'ailleurs aujourd'hui.
9: Il était en feu.
8: Puis il a décidé de ne pas niaiser parce que les gars, ils sont allés de hot take, de déclaration choc, de prédiction osée pour le Canadien en vue de la prochaine saison. Et voici ce que notre chum Tony avait à dire.
18: Ben moi, je pense que le meilleur buteur du Canadien cette année, ce sera pas Cole Caulfield.
8: Oh.
18: Ça va être Juraj Slafkovský.
8: Oh. Ah ouais.
18: Avec une saison de 45 buts.
19: 45 buts?
18: Est-ce
19: 15 de plus?
18: 45 buts pour Juraj Slafkovský, deuxième meilleur marqueur du Canadien. Ça, c'est de l'audace.
20: Deuxième meilleur marqueur au niveau des
18: points. Des points.
20: OK. Va-t-il avoir plus de buts que Caulfield?
18: Ben oui, c'est ça que je viens de dire.
20: Tu viens de dire qu'il va avoir plus de buts que Caulfield.
19: Donc, Caulfield, forcément, moins de 45 buts. Je suis pas pire en maths, là.
18: Ouais.
8: Pas pire en maths. Pas pire en maths, oui. Les gars, ils ont eu la misère après à calculer les affaires. Moi, cet été, en onde, j'avais dit...
9: 40 buts.
8: Je me sentais osé de dire 40 buts pour Slav. Hey, Marcotte, il arrive.
18: 45!
8: Tiens, toi, dans ta face. J'y crois. Pas 45, là, mais mon 40, OK. Mon 40, j'y crois. Entre 40 et 45, disons pourquoi. Ben, l'an passé, Juraj Slafkovský, c'était quand même une production de 30 buts. Et j'ai l'impression que Slav s'est déniché un flair de marqueur qu'on ne voyait pas en lui par le passé. Il a quand même marqué 15 buts en avantage numérique. Comment? Il réussit à trouver des brèches devant le filet, à sauter sur des retours, à dévier des rondelles. Il y a quand même un tir qui est pas si mal que ça. Juraj Slafkovský est un joueur depuis qu'il est arrivé dans la ligue qui a tendance à peut-être appuyer sur le démarreur un peu sur le tard.
9: Ouais.
8: T'sais, au début, c'était, on disait second half Slav. Il commençait en janvier. Ouais. L'an passé, c'était moins pire. Il a commencé en décembre. S'il est capable de mettre la switch à on dès le 29 septembre et de jouer à la hauteur de son talent, moi, je pense que Slafkovský est capable d'aller chercher un 40 buts, un 40 passes et d'être un joueur d'un point par match dans la LNH dès cette saison.
9: Ouais, marquer davantage de buts à 5 contre 5 aussi. Ça, c'est clair, parce que l'an dernier, sur ses 30 buts, je pense qu'il en a 15 en avantage numérique. Alors, une plus grande production aussi à 5 contre 5. L'avantage numérique du Canadien, qu'elle est très bien là, la saison dernière. Slav était bien positionné devant le filet. C'est là qu'il prenait souvent les rondelles pour marquer des buts. Mais pour moi, ça va prendre une meilleure production à 5 contre 5. 40, je trouve ça audacieux. En même temps, c'est le but de l'exercice. Je vais aller avec une prédiction qui est pas trop audacieuse dans mon cas. Je vais aller avec un 35 buts pour Juraj Slafkovský. 40-45, je trouve ça beaucoup quand même, Oli.
8: Hey, c'est beaucoup.
9: C'est beaucoup.
8: C'est vraiment beaucoup. Il n'y a pas beaucoup de joueurs dans la LNH qui sont capables de faire ça. Tu sais, si je regarde
9: l'an passé... On a parlé tantôt, 45, c'était 7 joueurs et 40 buts.
8: C'est ça. Tu descends marqueur de 40 buts, il y en a eu 15 la saison passée.
9: OK.
8: T'sais, Dylan Gunter, Philip Forsberg, Tage Thompson, Cutter Gauthier ont tous inscrit 40 buts et plus. Ce serait vraiment impressionnant d'être capable de faire ça à son âge. Mais je pense que le talent... Puis moi, ce qui m'impressionne le plus avec Slav, surtout l'an passé... Mais c'est que j'ai l'impression qu'il a des facettes, une polyvalence qu'on ne savait pas qu'il y avait. Sa touche de marqueur.
9: Ouais.
8: On l'a vu, par exemple, quand il a été mis sur le trio avec Demidov et Kapanen, capable de transporter la rondelle, de driver un trio.
9: Exact.
8: Des passes aussi, des fois, qui nous sortaient, là, les yeux derrière la tête, là, comme un magicien. T'sais, des passes sans regarder. Vraiment une vision qui est impressionnante. Martin Saint-Louis aussi, en fin de saison, lui donnait des responsabilités défensives, notamment protéger les avances en fin de match. Tu sais, Slav, c'est pas juste un attaquant de puissance. Moi, je baisse la tête, je fonce au filet. Il y a d'autres cordes à son arc, et c'est ce qui fait qu'il va devenir un joueur de plus en plus dangereux, et ça ne fait que commencer dans son cas. Un autre attaquant de puissance, c'est Kirill Marchenko. Peut-être un profil un peu différent de celui de Slafkovský. Plus d'habileté naturelle, là, quand même des mains vraiment impressionnantes, mais quand même, c'est un gros bonhomme aussi. Ça, c'est une saga qui fait couler beaucoup d'encre depuis le début de l'été dans la LNH. Il veut-tu rester à Columbus? Il veut-tu être échangé? Il veut-tu signer à long terme? Ben, les derniers mois, là, on sait plus qui croit. On avait entendu des informations comme quoi, autour du repêchage, le Canadien aurait déposé des grosses offres pour faire son acquisition. Finalement, Don Weddle est sorti en disant « J'ai jamais voulu échanger Marchenko. C'est les médias qui inventent. » Là, cet été, il y a des rapports en Russie qui sont sortis comme quoi il était sur le bord de l'échanger. Finalement, il dit « Non, non, non, c'est pas vrai, c'est pas vrai. » Là, ce qu'on apprenait dans les derniers jours, c'est qu'il va se présenter au camp, mais que le DG des Blue Jackets, Don Weddle, aurait bel et bien négocié avec certaines équipes. Mais qu'il n'y a vraiment aucune garantie que Marchenko va rester à long terme à Columbus. Bref, aujourd'hui, dans l'arrêt Gonzalez, que vous écoutez peut-être sur le réseau O, ben les gars ont commencé à s'amuser. qu'est-ce que le Canadien devrait peut-être donner pour mettre la main sur Marchenko? On les entend, puis on réagit tout de suite après.
0: Kirill Marchenko a 26 ans. Dernière année de contrat à 3,85. Devient joueur autonome avec compensation au terme de la saison. C'est un attaquant qui fait 6-3, qui fait 200 livres. C'est un gars de talent. C'est un gars qui a des mains. C'est un gars qui a une shot.
21: Marchenko, ça commence avec Age puis Zaros.
0: Les deux?
21: Oui.
0: Ben, il reste à Columbus.
21: Mais ça commence demain.
0: C'est
21: un gars d'un point par match.
0: Non, mais je prends le temps puis je raccroche.
21: C'est pas comme si le Canadien est la seule équipe qui est intéressée. Si on le veut, il faut que tu l'arraches. Pour l'arracher à Columbus, faut que tu payes cher. Puis donner juste un Age pour un choix de première ronde, t'auras jamais Marchenko.
0: Je suis pas d'accord avec toi. Je pense pas que ça prend Age et Zarovski. Ça prend un des deux et ça prend plus à côté.
8: Je trouve ça intéressant parce que il est quand même... Dans le cas de Marchenko, c'est qu'il veut pas demeurer au sein de l'organisation. Faut que tu l'arraches, comprends, mais en même temps, je sais pas. Moi, je pense pas que ça peut coûter Michael Age et Alexander Zarovski. Je pense que ça coûte possiblement Michael Age et autre chose, mais je pense pas que ça coûte ces deux espoirs-là du Canadien.
22: Je vais aller d'un comparatif, tu me diras ce que t'en penses.
8: Parfait.
22: Cet été, les Panthers de la Floride ont fait l'acquisition de Brady Tkachuk, des sénateurs d'Ottawa. Ça a coûté 3 choix de 1 et 1 choix de 2. Je sais que c'était différent parce que Tkachuk a un peu forcé la main, il voulait juste aller en Floride, etc., etc., mais quand même deux profils similaires, deux attaquants de puissance, des gars d'à peu près un point par match. Est-ce que pour toi, c'est ça la valeur de Marchenko, essentiellement l'équivalent de 3 choix de premier tour, peut-être un peu plus?
8: Je pense que oui, dépendamment des besoins des Blue Jackets de Columbus. Je sais pas dans quelle direction on veut aller. L'affaire à Columbus en ce moment, c'est que c'est pas juste le dossier Kirill Marchenko qui fait jaser, c'est le dossier
22: Werenski,
8: c'est le dossier aussi Adam Fantilli qu'on n'a pas encore signé. Si jamais le Werenski veut partir, que Marchenko veut partir, t'es obligé de te débarrasser de ces deux joueurs-là. Je pense qu'on veut éviter une reconstruction c'est les Blue Jackets. Alors à ce moment-là, il va falloir plus d'actifs de la Ligue nationale maintenant que d'aller chercher des choix de premier tour, par exemple. C'est la seule chose qui me fait hésiter. Mais je trouve que côté valeur, oui, ça représente quand même la valeur que pourrait coûter un gars comme Kirill Marchenko. Maintenant, c'est quoi cette valeur-là à Montréal? Est-ce que c'est un Michael Age? Est-ce que c'est aussi avec ça un choix de premier tour lors du prochain repêchage? Est-ce que c'est un joueur déjà actif ou un joueur qui vaut un choix de premier tour? Ce sont tous des questions extrêmement importantes. C'est compliqué.
22: Donc, disons qu'on sort notre PlayStation, puis on s'amuse.
8: Ouais.
22: Kirill Marchenko, ça part avec Age ou Zarovski, idéalement Zarovski.
8: Exact. Parce que tu veux garder le joueur de centre.
22: Parce que tu veux garder le joueur de centre, puis une fois que tu fais l'acquisition de Marchenko, t'as tes quatre alliés pendant les 8 prochaines années.
8: Ouais.
22: T'as Slav, t'as Demidov, t'as Caulfield, t'as Marchenko.
8: Et Marchenko va être signé à long terme en duo.
22: C'est ça. T'as plus besoin de Zarovski. Donc, ça part avec Zarovski. Probablement un choix de premier tour, au minimum, peut-être plus. Et là, c'est un joueur de la formation. Est-ce que tu donnes un Alex Newhook? Est-ce que tu donnes un Zachary Bolduc? Est-ce que tu donnes un Kaden Gooley en défense?
8: C'est aussi
22: T'as pas le choix de. T'as pas le choix de payer cher pour mettre la main sur un joueur de cette qualité-là.
8: Je pense que ça va coûter Zarovski un choix de premier tour à un gars comme Kaden Gooley. Et encore là, peut-être qu'on n'a pas assez autour de la table. Il manquerait possiblement peut-être un autre choix de repêchage ou autre espoir ou un autre joueur actif de la Ligue nationale. C'est pas assez.
22: Parce que si tu regardes d'autres équipes qui pourraient s'intéresser à lui, par exemple le Mammoth de Utah, eux, ils ont beaucoup plus d'espoir de qualité que le Canadien. Ils ont peut-être plus de joueurs établis aussi qu'ils pourraient donner que le Canadien. T'sais. On s'entend, le Canadien n'a pas nécessairement d'espoir de la trempe d'un Caleb Desnoyers ou d'un T.J. Ginla dans ses rangs. Et c'est là où ça pourrait être difficile de compétitionner. Mais en même temps, Kirill Marchenko, je le sais qu'il n'y a pas de clause de non-mouvement ou quoi que ce soit, mais l'équipe qui va faire son acquisition va vouloir s'entendre avec à long terme. Bref, il y a quand même du pouvoir, lui aussi, dans ses négociations. Je vais aller là parce que c'est juste avec eux que je vais signer. Un peu comme Noah Dobson avait si tu te rappelles, il y a un an. Noah Dobson n'avait pas de clause ou quoi que ce soit. Mais il
8: voulait pas demeurer au sein de l'organisation.
22: Je veux pas rester avec la Lenders. Je veux pas aller à Columbus. Moi, je veux signer à Montréal.
8: Parce que Columbus offrait davantage en plus à ce moment-là.
22: Je pense que c'était 1 million de plus.
8: Je pense que c'était 10,5 millions.

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7: Ouais, vous écoutez la game sur les ondes de BPM Sport, mais aussi sur le réseau O. D'ailleurs, si vous écoutez sur O, et vous êtes des nouveaux auditeurs de BPM, ben écrivez-nous au 514-790-0919. Et on va vous saluer d'ici la fin de l'émission parce que ben, c'est le fun de
8: rejoindre des nouveaux auditeurs,
7: exactement,
8: une personne aussi.
7: L'armée qui s'est
8: l'armée.
7: Aussi. Vous pouvez aussi nous suivre, bien évidemment, sur YouTube. Mais FX, je veux qu'on y aille de nos gagnants, pour le moment, de l'été dans la LNH. Les équipes qui ont fait les meilleures acquisitions et qui, sur papier, se sont le plus améliorées. Une équipe qui revient très souvent dans les discussions,
8: ouais,
7: ben évidemment, c'est les Panthers de la Floride. Pourquoi? Ben, ils sont quand même allés chercher Brady Tkachuk. Ils l'ont volé au sénateur. Bon, il y a bien ses détracteurs, là, Brady, mais faut lui donner quand même. C'est un des bons attaquants de puissance de la Ligue. Un gars comme Radko Gudas aussi, qui est une acquisition très sous-estimée, selon moi. Un bon défenseur droitier, physique, vétéran, beaucoup d'expérience, apporte du leadership. Lars Eller aussi, c'est un bon joueur de profondeur. T'es allé chercher Jakob Markstrom devant le filet. Chez les départs, notamment Maki Samaskevich, Evan Rodriguez, ça, ce sont des pertes importantes. Un gars comme Sergei Bobrovski aussi, gardien des deux dernières Coupes Stanley. On en parlait plus tôt aujourd'hui dans le tailgate, là, mais toi, t'es rendu pas mal fa-fan des Panthers.
8: Non, je pourrais pas être fa-fan des Panthers.
7: Tu m'en parlais comme
8: deux.
7: Si c'était le Canadien des années 70.
8: Non,
7: là.
8: Ce que je disais, c'est qu'il y a des équipes comme ça qui ont raté les séries éliminatoires l'an dernier, qui vont revenir dans le portrait cette année. Après un long été d'entraînement, parce que dans le cas des Panthers, ça a été trois longs printemps, alors qu'on a atteint la finale de la Coupe, on a gagné par la suite deux Coupes Stanley. Peu de temps de répit durant l'été, alors que maintenant, on est plus reposé pour amorcer la prochaine saison. Et à la base, tu retrouves quand même un des meilleurs joueurs de centre de la Ligue nationale, Alexander Barkov. Alors pour moi,

0: Moi, je regarde la formation des Panthers en attaque, Oli, et j'ai beaucoup de difficulté à voir comment ça peut pas être le meilleur top 9 de la Ligue nationale.
1: Je comprends. Vas-y que je t'explique pourquoi?
0: Vas-y.
1: Les blessures. La vieillesse.
0: Hey, regarde la ligne de centre, là.
1: OK.
0: Alexander Barkov, Sam Bennett, Anton Lundell, Larceller.
1: OK. Écoute-moi un instant, OK?
0: Vas-y.
1: Alexander Barkov, 30 ans, revient d'une blessure majeure. Matthew Tkachuk revient d'une blessure importante, lui aussi. Sam Reinhart, 30 ans. Sam Bennett, 30 ans, pratique un style de jeu très physique. C'est un gars moché. Carter Verhaeghe, 31 ans. Brad Marchand, 38 ans. Il est déjà blessé, d'ailleurs. Il va manquer une partie de la saison. Garnett Hathaway, 34 ans. Lars Eller, 37 ans. Ça, c'est juste l'attaque. En défense, Seth Jones, 31 ans. Il était blessé l'an passé. Aaron Ekblad, 30 ans, historique de blessure. Gustav Forsling, 30 ans. Nico Mikola, 30 ans. Radko Gudas, 36 ans. Dimitri Kulikov, 35 ans. Devant le filet, Jakob Markstrom, 36 ans. Coudon, c'est une équipe d'hockey ou c'est les résidents soleil?
0: Les résidents soleil! Hey, mais je vais te dire une chose, par contre. Je souhaite que t'aies raison. Parce que je souhaite pas nécessairement du succès à cette équipe-là. Les Panthers de la Floride. Mais ça reste quand même... Tu peux pas nier sur le talent offensif de cette équipe-là. Pour moi, Ali, là, je vois pas comment cette équipe-là peut piquer du nez quand même cette année. Puis j'étais un des premiers. On me donnait le surnom dans le tailgate l'an dernier. On disait, toi, FX, les joueurs en haut de 30 ans, c'est fini. FINI, c'est terminé. Ça produit plus dans la Ligue nationale. On parle quand même de joueurs d'importance en Alexander Barkov, Sam Reinhart, Matthew Tkachuk, Sam Bennett, Carter Verhaeghe, qui a beaucoup ralenti la saison dernière, je vais te le donner. Anton Lundell, qui apporte quand même une bonne profondeur à cette équipe-là, qui est un jeune joueur de l'organisation. Je pense quand même qu'on a encore deux bonnes années devant nous, malgré les 30 et 31 ans de certains joueurs. On dit la même chose du Lightning et Tampa Bay la saison dernière. Cette équipe-là a quand même...
1: J'adore que tu m'aies sorti cet exemple-là. FX, est-ce que tu te rappelles 2021-2022, après que Lightning a gagné ses deux coupes,
0: ouais.
1: Ils ont perdu contre l'Avalanche en finale.
0: Ouais. Après, on a perdu contre Toronto l'année d'après.
1: Ouais. Mais essentiellement, à ce moment-là, là, il avait réussi à re-signer tout le monde. Tout le monde était sous contrat à long terme. Tout le monde allait faire partie du Lightning pendant encore plusieurs saisons. Puis on se disait, écoute, cette équipe-là, ça va être dangereuse pendant des années. Le Lightning, ça va être la prochaine dynastie. Qu'est-ce qu'ils ont fait depuis? Ils n'ont pas gagné une ronde des séries.
0: Ils n'ont pas gagné une ronde des séries, mais pour moi, il y a quand même une différence entre le Lightning et la formation des Panthers que je regarde en ce moment, qui compte sur beaucoup plus de profondeur. Rappelle-toi, le Lightning, à l'époque, le problème, c'est qu'on a dû se débarrasser de beaucoup de joueurs et on n'a pas, comment je pourrais dire ça, on n'a pas remanié à aider cette équipe-là à redevenir prétendante à la Coupe Stanley. On misait sur quoi? 4 ou 5 joueurs en attaque et c'était tout. Il n'y avait pas de profondeur au sein de cette équipe-là en attaque. On allait chercher des gars à 900 000 pour jouer sur le quatrième trio. Là, maintenant, tu regardes la formation des Panthers. Viens pas me dire que Lou Ostarinel, Lundell est là. Bon, pour l'instant, non. C'est Marchand, mais il est blessé pour amorcer
1: faut
0: la saison.
1: Donner, là,
0: c'est différent quand même que celle
1: la
0: du Lightning.
1: La profondeur est
0: temporaire.
1: Impressionnante.
0: Elle est beaucoup plus impressionnante que ce qu'on voyait du Lightning au moment où il a remporté ses Coupes Stanley. Pas au moment où il a remporté ses Coupes Stanley, mais ce que suivit ses Coupes Stanley.
1: Ouais.
0: Alors que là, il y a plusieurs joueurs d'importance qui avaient quitté l'organisation.
1: Ouais, quand ils ont perdu Barkley, Goodrow, ces gars-là.
0: Ouais.
1: Je vais te le donner. Mais, je reste sceptique. C'est peut-être juste le côté. Parce que c'est comme un peu rendu les vilains de la LNH, là.
0: Ouais.
1: Tu sais.
0: Non, mais c'est. Les
1: c'est rendu. Il y avait même du monde que je voyais dire Hellebuck va aboutir, là. Oh. Honnêtement, là, si Hellebuck arrive avec les Panthers, rendu là, on peut ajouter notre drapeau blanc. Si ça serait les Dodgers de la LNH, voilà. C'est terminé. Ce serait. Ils n'ont pas l'argent, là.
0: Qui déteste le plus? OK, j'ai une question pour toi.
1: Vas-y.
0: Je te nomme deux équipes, tu me dis laquelle tu détestes le plus. Est-ce que tu détestes le plus les Panthers ou tu détestes le plus la manière qu'on gère à Vegas en les Golden Knights?
1: Oh! Ah, ça, c'est une bonne question. Parce que j'avoue que les Golden Knights...
0: Parce que les Golden Knights ont traité des joueurs de manière irrespectueuse. On a libéré des joueurs, on a maltraité certains. Je pense notamment à Marc-André Fleury au début là, de son passage avec les Golden Knights, alors qu'il avait été quand même... Le joueur d'importance de la première année de cette équipe-là, la statue Marc-André Fleury à Vegas et tout ça, on se rappelle quand même de ça. Et les Golden Knights avaient accédé à la finale de la Coupe Stanley. Et par la suite, on a mal géré à l'interne son niveau d'utilisation et de la manière qu'on l'a pas respecté Marc-André Fleury à ce moment-là.
1: OK, tu sais quoi? Il y a pas si longtemps que ça, je t'aurais dit les Golden Knights, je t'aurais dit c'est une équipe qui est détestable. Mais je trouve qu'avec Mitch Marner, Tort, qui est plus là maintenant, mais... qui se sont donné un espèce de côté mouton noir, victime, que là, il était quasiment le fun à voir aller, tu sais, Mitch Marner, juste pour le fait qu'il est passé proche de gagner une coupe à sa première année après qu'il a quitté Toronto, j'étais quasiment content. Les Panthers, je suis désolé, c'est l'équipe la plus haïssable. Les deux frères Kachuk réunis ensemble.
0: C'est une équipe qui est mieux, qui est plus bâtie pour les séries,
1: ben oui,
0: aussi. Ça, hey, c'est clair.
1: La quantité de niaiseries qu'ils vont dire sur leur podcast, là.
0: Tu penses qu'il y a trop d'égo dans ce vestiaire-là?
1: Non, parce qu'il y a quand même des bons leaders. Mais les Kachuk, ça va être à surveiller. De là à Ottawa, clairement, il emmène un peu trop large, Brady. Puis il y a eu des déclarations qui ont mal vieilli, tu sais, ça. Est-ce qu'ils vont se mettre à planter leur coéquipier dans les podcasts? T'sais, c'est quoi le niveau de transparence qu'on va avoir? Pas les pogos les plus dégelés de la boîte.
0: Faudrait pas qu'on ait un Linus Ulmark 2.0 ou qu'il arrive une situation similaire à ce qui est arrivé l'an dernier à Ottawa.
1: C'est ça. Fait que ça. En tout cas, c'est peut-être juste moi qui les haïs pour rien, là, mais je pense que ce sont vraiment rendus les
0: j'ai vraiment venus. Hâte qu'on fasse nos prédictions de la division Atlantique
1: bah ouais, toi, la prochaine année. Toi, tu vas les mettre 148 points, champion de la Coupe. Ah, ça n'a pas de bon
0: non,
1: sens.
0: Non, parce que je pense qu'on va quand même prendre une certaine, sans dire une proportion du calendrier, mais il y a une partie du calendrier qu'on va peut-être prendre à la légère du côté des Panthers. Je pense qu'on va bien commencer la saison, mais il va y avoir des creux de vague au sein de cette équipe-là, j'en suis persuadé.
1: Ouais. Puis il faut quand même leur donner crédit aussi, là, parce qu'il n'y a pas si longtemps que ça, c'était une des formations, une des franchises les plus misérables. Ouais. C'était une risée dans la LNH, les Panthers de la Floride. Je pense qu'ils avaient fait une dizaine d'années sans faire les séries.
0: Hey, le début des années 2000, là, jusqu'à 2000, jusqu'à très loin, en fait.
1: Ça a été des années de vaches maigres. Puis là, écoute, ils ont réussi à se bâtir un bon noyau.
0: Les repêchages d'Ekblad, Huberdeau, Barkov.
1: C'est ça, d'un bon groupe de leaders. Paul Maurice, c'est tout un entraîneur.
0: Aussi, ça, on n'en a pas parlé, mais ça, c'est un des meilleurs entraîneurs-chefs de la Ligue nationale, à mon avis. Ouais. Il est quand même derrière le banc de cette équipe-là. Là, tu pourrais dire John Cooper, il est derrière le banc du Lightning, lui aussi, il est pas pire, mais quand même.
1: Exactement. Bon, il nous en reste quelques autres. Les Capitals, les Leafs, les Rangers. Vu qu'on a parlé des Panthers, peut-être qu'on peut parler de l'autre équipe qui est dans la division du Canadien, les Maple Leafs. Ouais. Ça a été un été très chargé pour un nouveau DG, John Chaika, nouveau coach, Jim Ehler. On a fait l'acquisition de, retenez votre souffle, Jack Roslovic, Nick Paul, Teddy Bluger, Colton Sissons, Brandon Duhem. Des joueurs de profondeur, mais quand même. Darren Radish, dont on a parlé plus tôt à l'émission, Emil André et Sergei Bobrovsky sont partis. Mathias Macelli, Nick Robertson, Calle Yankrock, Brandon Carlo, Simon Benoit et Joseph Wall. On parle aussi, bien évidemment, de Gavin McKenna qui a été repêché premier au total au dernier repêchage. On n'a pas le choix de le dire. Les Leafs se sont améliorés. Ça, c'est pas vraiment débattable. Est-ce que c'est assez, par contre, pour vraiment espérer, disons, finir dans le top 3 de l'Atlantique? Ça, je suis sceptique.
0: On parlait des Panthers un peu plus tôt. Je trouve que les acquisitions des Panthers, je suis certain que ça va améliorer l'équipe puis le retour de certains blessés en vue de la prochaine saison. Mais je regarde la formation des Leafs. On avait énormément d'argent. On l'a pratiquement tout dépensé. Mais les Leafs, j'ai l'impression de te dire que c'est un 50-50. J'ai pas l'impression que cette équipe-là, malgré là, toutes les acquisitions que tu as nommées, ça va coller ensemble dans la cohésion de groupe dès le début de la saison et que ça va fonctionner.
1: Tu sais, la brillante défensive
0: a ralenti la saison dernière et ça, j'en suis pas persuadé. Je pense pas que c'est nécessairement la meilleure des signatures dans le cas de Bobrovsky.
1: 877, le pourcentage d'efficacité de Bobrovsky l'an passé. Il est rendu à 37 ans. C'est vieux pour un gardien de but. Et son numéro 2, c'est Anthony Stolarz. Pas le gars le plus fiable, il est souvent blessé.
0: Les deux ont quand même déjà travaillé ensemble avec les Panthers.
1: T'as raison, mais tu sais, ça se peut que Bobrovsky se retrouve avec une grosse charge de travail à son âge pas nécessairement idéal. C'est beaucoup d'argent qu'on a donné à un gardien dont les meilleures années sont derrière lui. Puis je regarde leur défense, là. Morgan Riley qui est encore là, on pensait qu'elle allait être changée.
0: Et qui était le problème aussi l'an dernier.
1: Darren Radish, Jake McCabe, Chris Tanev, Oliver Ekman-Larsson et Troy Stetcher. C'est pas bien impressionnant.
0: Non, vraiment pas. C'est... Et je pense pas, on en a parlé tantôt d'Aaron Radish, je pense pas que c'est l'acquisition qui va tout changer en défensive chez les Maple Leafs de Toronto. Ouais.
1: Quand Darren Radish est ton défenseur numéro 1, t'es dans le trouble.
0: Voilà.
1: Morgan Riley, à ce stade-ci de sa carrière, c'est pas un 2, c'est un 4 peut-être.
0: Il a ralenti.
1: Il a énormément ralenti. Bref, moi, je comprends pourquoi on dirait ce sont des ils ont gagné entre parenthèses la saison morte là. Mais les Maple Leafs je suis pas convaincu. Ah, déjà la fin.
0: Déjà la fin.
1: Ça
0: va trop vite, Tony.
1: Ben, regarde, il nous en reste quelques autres, là, des gagnants de la saison morte. On va se les garder pour demain parce qu'il y a beaucoup d'autres équipes qui sont les champions du mois de juillet dans la LNH. Et que on n'est pas si sûr que ça, mais quand même, les Capitals, et les Rangers, et il y a d'autres aussi des équipes à suivre. Salutations à Miguel Desrosiers, un nouvel auditeur qui nous écoute sur haut au 99.1. Ça, c'est sur la Côte-Nord. Lui, il est à Port-Cartier. Et salutations à toi, Miguel, et bienvenue dans la grande famille de BPM Sport. FX, merci.
0: Merci à toi. On se retrouve demain.
1: On se retrouve demain, nous, dans le tailgate. Les auditeurs de haut, c'est Lara Gonzalez à midi demain pour les auditeurs de BPM Sport. Mais c'est le club du matin qui commence dès 5h54 demain matin. Merci beaucoup d'avoir choisi la game. Merci d'avoir choisi BPM Sport pour vous accompagner aujourd'hui. On se retrouve demain. Bonne journée tout le monde.
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2: Ici Guy Lingen, voici nos informations au 95.5. Deux automobilistes ont été interceptés pour de grands excès de vitesse vendredi dernier sur la route 132 à Lille-Verte. Ils ont été captés à 137 km/h dans une zone où la limite est de 70. Alors, une amende de 1 393 $, 14 points d'inaptitude pour un homme de 37 ans de Lanoraie et un homme de 26 ans de Saint-Charles-Borromée, 14 points d'inaptitude également et une autre amende pour un système non conforme. Sur la scène sportive, les Braves de l'Association de baseball mineur du Témiscouata ont connu une excellente fin de semaine aux championnats régionaux 2026 présentés à Mont-Joli. Notamment, la formation 11UA Construction Unique a remporté la médaille d'or. Les deux équipes, c'est pas fini, ils vont participer aux super régionaux au niveau provincial. Plus de détails, d'autres nouvelles sur mon Témiscouata.com.

Les Braves de l'Association de baseball mineur du Témiscouata ont connu tout un week-end aux championnats régionaux présentés à Mont-Joli. L'équipe 11UA, médaille d'or, donc équipe championne régionale, bravo. Et les 13UB, médaille d'argent, donc finaliste. On a un article complet d'ailleurs à lire sur ces deux articles-là. C'est de notre collègue Guylain Jean via montémiscouata.com.

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0: de s'arrêter.
1: On connaît maintenant les dates pour les soirées pub quiz avec le beau lieu culturel du Témiscouata. 4 septembre, 2 octobre, 6 novembre, 4 décembre à 19h pour les 4 dates. C'est gratuit. D'ailleurs, vous avez vos infos là, à aller chercher sur la page Facebook Beau lieu culturel du Témiscouata. Invitation au 95.5.

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6: Voici vos nouvelles, Arsenal Média. Deux automobilistes ont été interceptés pour de grands excès de vitesse vendredi dernier sur la route 132. Un homme de 37 ans de Lanoraie et un homme de 26 ans de Saint-Charles-Borromée roulaient tous deux à 137 km par heure dans une zone de 70. Ils ont chacun reçu une amende de 1 393 $ et 14 points d'inaptitude. Leur véhicule avait aussi un système d'échappement non conforme. La Fondation de la Maison des Jardins lance une nouvelle loterie hebdomadaire appelée « La chasse à l'as de cœur », qui remplacera la formule « moitié-moitié ». Les billets sont disponibles dès maintenant et les tirages débuteront le 8 septembre. Les profits serviront à soutenir les soins palliatifs spécialisés offerts gratuitement aux personnes en fin de vie et à leurs proches. Les Braves de l'Association de baseball mineur du Témiscouata ont connu du succès aux championnats régionaux 2026 à Mont-Joli. L'équipe 11 UA Construction Unique a remporté la médaille d'or et le titre de championne régionale, tandis que les 13 UB Cola ont décroché l'argent. Les deux formations poursuivront leur parcours aux super régionaux provinciaux. Et maintenant, la météo à Dégely. Ce soir et cette nuit, c'est quelques nuages et le minimum est de 8 degrés.